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2: Alors, si j'ai bien compris, hein, Caro, dont tu vas nous parler maintenant, on a tort d'avoir peur des choses qui nous font peur, c'est
3: ouais.
2: ça
3: hein. Bah, c'est carrément bien résumé. En fait, il faut savoir qu'il y a 90% des choses qui nous inquiètent qui ne se produisent jamais. D'accord, c'est juste dans notre tête. En fait, c'est notre cerveau qui adore se faire des films. Et il y a plein d'études qui ont été faites et qui montrent que l'anxiété, en fait, pousse notre esprit à imaginer le pire avant même qu'un problème existe réellement. Et donc, du coup, ça crée du stress, de la fatigue, des nuits agitées, alors qu'au final, la grande majorité de nos peurs restent totalement imaginaires. Et les spécialistes expliquent eux aussi que les réseaux sociaux, c'est là qu'il y a la pression, en fait, du quotidien et l'hyperconnexion dans laquelle on peut être. Et ben, ça entretient justement cette sensation d'être constamment, en permanence, sous tension, surtout chez les plus jeunes. Donc il faut un petit peu calmer le jeu, on peut faire du sport, on peut
2: rigoler,
3: écouter de la avec musique, les collègues, avec les copains, se déconnecter. Non mais vraiment,
2: évidemment.
3: Quand on dit que en fait, c'est un petit peu c'est important de se déconnecter des réseaux sociaux, c'est vraiment la principale
2: source d'inquiétude. Oui,
3: exactement.
2: Bien sûr.
3: Ça nous inquiète.
2: Puis penser
3: voilà.
2: à des trucs cool. Oui,
4: le problème, c'est que moi, c'est le sport qui me fait peur.
3: Alors là, tu peux demander conseil à Flémar. Philippe Lelouch, qui est un grand sportif et qui saura probablement t'aiguiller vers la bonne solution.
2: Tu as tort de me chambrer là-dessus, parce qu'il se trouve que depuis quelques mois, je fais beaucoup de sport. Donc tu vois, c'est pas vrai.
3: Et alors, explique à Jérôme qu'il n'a pas à avoir peur de la fonte.
2: Non, mais je pense que c'était une blague.
3: Haltères. Hein.
2: Tu n'as même pas compris sa blague.
3: Si, j'ai compris. Oh. Merci, je suis quand même assez réveillée.
2: Tu en fais, toi, du sport?
3: Non.
5: Le rire coupable.
2: Non, mais c'est-à-dire que c'est presque un crime, hein, cette fille. Elle est mince, elle est lancée. Elle a l'air extrêmement sportive.
5: Oui.
2: Tu vois.
3: Oui, c'est ça. Tout est dans le
2: elle
3: a l'air.
2: Elle a l'air et tu ne l'es pas.
3: Je le fus. Ouais. Mais je ne le suis plus.
2: Qu'est-ce que tu as fait comme sport?
3: J'ai fait tous les sports.
2: Bon.
3: Mais oui, j'ai fait tous les sports. J'ai fait de l'athlétisme, j'ai fait du tennis, j'ai fait de la gym, j'ai fait de la danse.
2: Ah oui, donc t'en as fait beaucoup.
3: Plein.
2: Ah voilà, c'est ça.
3: Du javelot, même.
5: Du javelot. Ah oui, c'est inattendu.
2: Mais c'est vrai, t'as été à la Fédération française de javelot.
3: Du golf.
2: T'as été à la FFJ. Est-ce que t'as été à la FFJ?
3: J'ai fait du lancer de marteau.
2: C'est vrai?
3: Ouais.
2: Mais genre le mercredi et tout ça?
3: Ouais, le jeudi.
2: Mais c'est vrai, t'as fait. Mais qu'est-ce qui t'a pris?
3: Mais j'ai tout testé. Après, il y a des choses que j'ai éliminées tout au long de.
2: Oui,
3: de
2: mon parcours. Le lancer de marteau.
3: Ça, j'ai enlevé.
2: Ça, c'est bizarre. Ça, j'aurais jamais cru.
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2: Il y a 52 ans aujourd'hui, jour pour jour, apparaissait le Rubik's Cube, ce truc que j'ai détesté.
3: Ah, ça m'étonne pas.
2: Ah, mais oui, alors, ça m'a cassé les burnes, ce truc. Ah, oui, oui.
3: Ouais.
2: Bah, pas du tout. Ça, mais je le jetais, moi. J'ai détesté ce truc-là. Je m'en fous de mettre toutes les carrés de la même couleur.
4: Oulala.
3: Oui, oui.
2: Non, non, ça m'énerve le Rubik's Cube, vraiment. Mais je sais que c'est en
3: passion.
2: Mais
3: surtout, pour savoir comment.
2: En fait, il y a un truc.
3: Ouais, il y a un truc. Je n'ai toujours pas compris, mais il y a un truc.
2: Bah, moi non plus. Ouais. Mais j'ai essayé. Hein. J'ai jamais réussi. Même une phase, j'y arrivais pas. Alors ça te donne une idée. Il ne peut en rester qu'un consacré là aujourd'hui aux jeux vidéo des années 80.
3: Ouais, c'est un spécial années 80 sur RFM. On accueille qui au téléphone, Julie, parce que je crois que c'est l'idée d'un auditeur. Hein.
5: Oui. Bonjour tout le monde et on accueille Gloria qui habite à Saint-Denis. Bonjour.
2: C'est beau comme prénom, Gloria. Bonjour Gloria.
6: Bonjour Philippe, Caro et toute l'équipe.
2: Comment ça va, ma belle?
6: Bah, ça va très bien.
2: Ah bah, j'en entends. Ah ouais, t'es très réveillée, dis donc.
3: Incroyable, Gloria.
2: Ouais, il est beau,
3: sais,
2: ton prénom.
3: C'est magnifique.
2: Pourquoi, pourquoi tes parents t'ont expliqué pourquoi Gloria?
6: Non, même pas.
3: Ah bon, d'accord.
6: Bah, écoute. Et je suis de nationalité portugaise.
3: Ceci explique ça.
2: Mais il parle portugais un peu.
6: C'est pas les papes Maria, c'est les Portugal. C'est Gloria et
2: Domi. Ouais, bah, c'est très beau. Alors, ma Gloria. Tu vas nous départager. C'est toi qui vas décider de quel jeu des années 80 on va garder, lequel on va garder.
3: Exactement. Alors ça, c'est Tetris. On s'en souvient tous. Ça nous rentrait bien dans la tête, ça, Tetris.
2: Moi, j'adore
3: le deuxième extrait, c'est lui. Ah, Mario.
6: C'est pas Mario, ça.
3: Bah oui, qui sautait sur les petits champignons. Et le troisième extrait.
2: Qu'est-ce que j'ai pu l'entendre, ce truc-là?
3: Pac-Man.
2: C'est très compliqué,
3: ouais,
2: hein,
3: c'est super
2: parce que
3: dur,
2: c'est trois jeux que moi j'adore.
3: Ouais.
2: Alors on va commencer, nous, Gloria, puis c'est toi qui auras le mot final à la fin. Alors, Lulu, tu prends quoi?
7: Moi, Mario.
3: Allez, moi aussi, Mario.
2: Ah ouais?
3: Parce qu'en fait, si je devais aujourd'hui rejouer à un jeu, je pense que je prendrais Mario.
7: Et
3: donc,
7: ouais.
3: Du coup, je le choisis. Alors, Jérôme.
7: Pour moi, ça serait Pac-Man parce que je crois que c'est la première fois que j'ai vu une borne arcade. Tu sais, les cafés, etc. Il y avait des bornes, etc.
3: Ouais,
7: et la première fois que j'ai vu ça, c'était Pac-Man.
3: Ouais,
7: Pac-Man.
3: On l'aimait bien.
2: Et on adorait,
3: ce truc-là.
2: Quand ça allait vite, là, ben, à la fin, il fallait vraiment se mettre avec les salles fantômes. Ça te mettait en panique, en plus.
3: Oui, mais oui, on était tous en situation, là.
2: Et ben moi, je vais prendre Tetris parce que je joue encore à ça, sûrement. Mon portable et j'adore le Tetris.
3: Ah ouais. Mais comme quoi, tu vois, c'est compliqué. Hein. Gloria, c'est toi qui vas nous départager sur ces jeux.
2: Gloria.
6: Ben moi, j'irai pour Tetris aussi.
2: Voilà.
3: Tetris.
7: Tetris.
6: Ouais.
2: Et ben voilà, ben c'est Gloria, t'es avec nous. Voilà, c'est toi Tetris. Bravo, ma chérie.
6: Voilà,
2: Merci infiniment d'avoir joué avec nous ce matin.
6: Je vous prie, merci à vous.
3: On t'embrasse,
2: Gloria. On t'embrasse très fort.
6: Je fais des gros bisous à tout le monde et très bonne journée.
2: Et on te les rend bien.
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1: Bon, sur le papier, on a cette vision un peu romantico-sexy de prendre une douche à deux.
2: Ah oui.
1: Ouais. Et en réalité,
2: sur le papier, c'est vite dit. Hein.
1: Ah bah, non, mais...
2: Dans la réalité, non ?
1: Dans la réalité, il semblerait, je ne présume de rien, mais il semblerait qu'il y en ait un qui ne soit pas d'accord avec cette idée que ce soit pratique et sexy de prendre une douche à deux.
2: Ouais, on l'a trouvé sur Insta, il s'appelle Julien Sabas, et il assimile plus ça à une épreuve de Koh-Lanta qu'autre chose. Il dit que prendre une douche avec sa femme, c'est beaucoup plus compliqué qu'il n'y paraît. Il n'a pas tort, cela dit, écoutez.
3: La première fois que tu te douches avec une fille, tu crois que ça va être sexy ? Mais pas du tout, mon ami. T'as le malheur de mettre une goutte sur ses cheveux, alors que c'était pas la semaine des cheveux. T'es mort, en fait. Je t'avais dit pas mettre sur mes cheveux, c'est pas la semaine de mes cheveux. Pourquoi tu fais ça maintenant? Je suis obligé de me laver les cheveux, alors que je l'avais déjà fait il y a deux jours. C'est pas la semaine des cheveux, pourquoi tu fais ça? Je savais pas qu'il y avait une semaine pour les cheveux, en fait. Je savais pas, on est où là? On est à la cantine. Pourquoi je me fais embrouiller pour des cheveux? Parce que j'ai mis de l'eau pour les laver, mais c'est pas la semaine pour les laver. Quand tu commences à mettre de l'eau chaude, là, tu dis quoi? Elle t'a dit, mais ça c'est glacé. Après, ça c'est chaud, en fait. Elle change la température pour voir comment c'est de la lave. Elle dit, là je me sens mieux. Et ça, c'est l'eau des enfers, ma copine. Qu'est-ce que tu fais? La baignoire, elle est toute petite. Le fil pour se doucher, il est pas assez long. Faut qu'elle passe. Tu manques de glisser et de t'ouvrir le crâne. Et elle dit, mais fais de la place! Mais fais de la place! Toi, t'es gainé pour pas tomber, pour pas mourir. Parce qu'en fait, t'as une famille, en fait. Et puis, tu passes comme ça. Elle dit, putain, mais pourquoi tu prends du temps? Et pourquoi l'eau est froide? L'eau est froide!
1: Alors,
2: ouais, il y a du vrai.
1: D'abord, il y a du vrai sur la température de l'eau.
4: Mais oui.
1: Mais vous êtes folle avec. Mais comment c'est.
2: Ça nous détend.
1: C'est
2: l'eau très chaude.
1: Ah ouais, mais. J'ai une femme et deux filles, elles prennent des eaux. Faut pas passer derrière elles. Tu changes pas le robinet. Non, mais le mélangeur. Mais ça me brûle, moi. Je sais même pas comment vous faites.
2: La glissade aussi, c'est vrai qu'elle est jamais loin.
1: Ah, la glissade, elle est dangereuse sous la douche, ouais. Et là, la semaine du lavage des cheveux, c'est très drôle, ça.
2: Ah ouais, puis alors, si tu prends mon shampoing, en plus du reste, si tu t'empares de mon shampoing, bah, tu finis célibataire pour la fin de tes jours. Tu vois ? Non, ça crée des problèmes, finalement.
1: Pourquoi t'as rompu, Caro m'a pris mon shampoing.
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0: la vie, on croise toutes sortes de héros. 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
1: et des moins bons. Alors, qu'est-ce qu'on a aujourd'hui sur RFM?
2: Bon, décidément, faut tout pour faire un monde. Hein. Je m'y reconnais pas tous les jours. Je dois reconnaître, il y a des choses qui m'échappent. Comme là, par exemple, notre héros du jour, devrais-je dire notre héroïne du jour.
3: Waouh. T'as pas les mots.
2: Non, j'ai pas les mots.
3: Alors, ça se passe au Canada. Effectivement, je vais vous laisser vous faire votre opinion. C'est l'histoire d'une femme qui fait beaucoup parler d'elle parce qu'elle a révélé il y a quelques jours être en couple avec un chêne.
2: Ouais, remarque, au Canada, c'est pas ce qui manque. Hein.
3: Bah, exactement.
2: Au moins, c'est pas d'un érable.
3: Bah oui, faut faire le choix. C'est pas évident, il y en a beaucoup. Alors, en fait, elle s'appelle Sonia et elle explique que tout a commencé pendant le confinement lié au Covid. Ouais, elle se baladait en pleine nature pendant des heures et pendant des jours et elle dit avoir développé un attachement émotionnel et spirituel très très fort avec cet arbre en particulier, au point de considérer aujourd'hui vivre une véritable histoire d'amour. Voilà, donc elle se définit comme écosexuelle.
2: Oui,
3: ça veut dire que c'est un courant qui considère qu'on peut créer des liens profonds et émotionnels avec la nature.
2: Oui.
3: Rassure-toi quand même, elle précise qu'il ne s'agit pas d'une relation physique, on va dire, au sens littéral, au sens premier.
2: Oui, ça, on
3: mais,
2: imagine bien.
3: Son témoignage est... bah, après, je sais pas, il y a des trucs que tu peux faire avec un arbre, peut-être.
2: C'est pas possible.
3: Bon, il y a ceux qui trouvent ça complètement barré.
2: Il y a ceux
3: qui voient quand même une manière un petit peu poétique de se reconnecter à la nature. Le débat est lancé, vous l'avez compris. Ici, on est plutôt assez fermé.
2: Sur l'écosexualité.
3: Sur l'écosexualité. Ouais. Vous comprenez pas.
4: On est surpris.
3: Vous comprenez pas ce
2: non, non, non, on est complètement fermé.
4: Ah, bon, d'accord.
2: Enfin, moi.
3: C'est non. Pour Philippe et les Luches, c'est non.
2: Hein? Mais enfin, qu'est-ce que c'est que ces conneries? Mais ça s'arrêtera jamais, je crois. Et puis, il y a un moment, ça s'arrêtera jamais. Bon, allez.
3: Après, il y a un truc qui est très choquant dans l'histoire de Sonia, c'est la différence d'âge. T'imagines, le chêne, il doit avoir 300 ans.
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1: Caro, n'y voilà aucune attaque personnelle, mais oui. J'y crois pas du tout à ton horoscope d'aujourd'hui. Bah non, mais quand j'ai vu Bélier, journée morose, ça m'intéresse pas.
2: Ah bah oui, c'est ça.
1: Donc aujourd'hui, j'y crois pas. Peut-être demain, j'y croirai. Aujourd'hui, j'y crois pas.
2: C'est ce qu'on verra. C'est vrai que les Béliers, aujourd'hui, c'est une journée un petit peu morose avec une humeur qui risque de se lire sur votre visage.
1: Et
2: c'est
1: n'importe quoi.
2: Et c'est pas complètement faux, Philippe. Voilà. Les Taureaux, très bonne journée en revanche pour mettre en avant vos talents. Si vous êtes Gémeaux, vous êtes toujours prêt à aider, mais votre partenaire pourrait se sentir délaissé. Les Cancers, vous ne mâchez pas vos mots. Au risque de provoquer quelques tensions, les lions, rien ne l'impose vraiment, mais vous vous mettez beaucoup trop de pression. Aisance relationnelle pour les vierges qui favorisera une belle avancée dans un projet important. Les balances, vous êtes déterminés et concentrés. Si vous êtes scorpion, votre énergie sera telle que tout bougera autour de vous après votre passage. Les sagittaires, une petite déception aujourd'hui, mais vous rebondirez très vite. Capricorne, journée agréable, tournez vers les plaisirs. Les Verseaux, vous êtes attirés par le risque, mais vous pourriez parfois manquer de mesure. Et enfin, si vous êtes poisson, petite jalousie aujourd'hui qui pourrait bien troubler votre humeur et créer même un malaise.
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2: Alors, ça m'intéresse particulièrement hein, ce matin parce que on parle de concentration.
3: Là. Exactement, la concentration, je vais vous donner des petits trucs pour la booster, cette concentration, parce que ça se travaille comme un muscle, d'accord? Donc, si vous faites déjà du sport, par exemple, et ben, vous allez faire exactement la même chose avec votre cerveau, parce que c'est le même, on va dire, c'est la même mécanique. Il faut prioriser son énergie, c'est-à-dire qu'elle est très précieuse. Ça sert à rien de disperser partout. En fait, quand vous ouvrez, par exemple, vous savez, plein de fenêtres sur votre ordinateur ou que vous avez trop de sujets dans la tête, c'est là que vous perdez votre concentration. Donc, essayez de focaliser un petit peu sur certaines choses. Vous pouvez aussi utiliser la musique. Ça, c'est très connu parce qu'en fait, les rythmes et les sons vont aider l'esprit à rester focus.
2: Ce qui, ou pas.
3: Moi, je trouve ça hyper étonnant parce que moi, je n'arrive pas, par exemple, à travailler en musique. Ni à travailler.
4: C'est pas facile. Hein.
3: Tout court. C'est hyper dur. Et pourtant, ça aide vraiment.
2: Ça dépend
3: la concentration.
2: Des moments, en fait. Moi qui fais les deux quand j'écris, etc. Il y a des jours où tu as besoin de musique et puis il y a des jours où ça te sort du truc. Ça dépend
3: c'est pratique.
2: Des moments,
3: ouais. Merci pour les conseils. Hein.
2: Sinon,
3: vous pouvez optimiser votre environnement. C'est-à-dire que c'est bien de ranger, de réduire justement le bruit, mais les bruits un petit peu inutiles. Et là, vous allez envoyer un signal à votre cerveau qui va comprendre qu'il faut se mettre au boulot. On peut aussi pratiquer, donc là, je sens que je vais me faire lyncher, la méditation en pleine conscience, c'est-à-dire quelques minutes de calme, voilà, pour recentrer son esprit. Et en fait, l'idée, c'est de faire moins, mais de faire mieux. Si je devais résumer, moins mais mieux.
2: Non mais tu sais, il y a une difficulté chez les hommes dont je fais partie, hein, c'est qu'on a du mal à faire deux trucs à la fois. Donc là, j'étais en train de demander à Lucas, quel est le disque qui allait venir, donc du coup, j'ai pas du tout écouté.
3: On est à la foule de ce que tu racontes là tout de suite. Ok.
2: Allez.
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1: 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Après le JT, voici le JC, le journal de Caro.
2: Bon, il y a des gens qui ont l'obsession des yep, des
3: moi,
2: pieds.
3: Moi, par exemple.
2: C'est vrai ?
3: Oh là là.
2: T'es fascinée par les pieds ?
3: Alors, je suis pas fascinée par les pieds, mais je suis fascinée par le fait qu'on me masse les pieds.
2: Non, mais c'est pas ce que je demande. D'accord. T'as des gens qui aiment vraiment les pieds.
3: Ah oui, les fétichistes du pied. Ah non, c'est
2: à contrario, t'as des gens qui détestent les pieds.
4: Ah, je déteste ça.
3: Toi, tu détestes
4: ça. Ah, je déteste ça.
2: Gad Elmaleh comme toi.
4: Ah, ça me dégoûte.
2: Gad, il peut pas supporter de voir les pieds des gens.
3: Non, mais vous êtes dingue.
4: C'est ça.
2: C'est la podophobie.
3: Ouais, la podophobie. Non, mais attendez, je veux dire, un pied, enfin, voilà.
4: Mais c'est dégueu.
3: Au pire, on n'a vraiment aucune émotion, mais c'est de là à détester les pieds. Oui, c'est vrai que j'ai souvent entendu ça, c'est très bizarre. Mais là, je vais vous parler du massage des pieds qui est un vrai geste romantique. Figurez-vous que les grands discours, les cadeaux hors de prix, etc., on s'en fout. Nous, ce qu'on veut, c'est un massage des pieds chaque jour de 10 minutes. Voilà, ça, c'est important. Et les psychologues sont très sérieux là-dessus. C'est un petit geste tout simple, mais qui va réduire énormément le stress, qui va améliorer l'humeur, qui va renforcer surtout la complicité dans le couple. Ça veut dire que ça va ramener de l'intimité dans le couple juste en faisant comme ça un petit massage. Pourquoi ? Parce qu'en fait, le toucher va libérer cette fameuse hormone du lien et du réconfort qu'on appelle l'ocytocine. Et en fait, figurez-vous qu'un massage de 10 minutes, ça créerait parfois plus de connexion qu'une heure entière de discussion avec son conjoint. Et là, il y a vraiment zéro.
2: Et tu crois ça, vraiment ?
3: Moi, j'y crois.
2: C'est-à-dire qu'on te masse les pieds 10 minutes, c'est pas à peine de se parler, je t'ai massé les yeux.
3: Mais exactement.
2: Ouais, bah,
3: mais
2: bien sûr.
3: Ça détend 10 fois plus que si on avait une conversation avec vous. Sachez que sous chaque plante de pied, il y a 7000 terminaisons
2: nerveuses. Non, mais ça, on sait, ça. Mais au point de remplacer une conversation avec son conjoint, genre 10 minutes, tu me laisses les pieds, c'est bon, on s'est assez parlé.
3: Parce qu'en fait, il y a un message un peu subliminal. Il y a un côté je prends soin de toi, je n'attends rien en retour. C'est-à-dire, c'est pas un massage contre un massage. C'est juste vous qui vous massez les pieds.
4: On avait bien compris le principe. Oui.
2: C'est vous.
3: Vous savez que ces petits gestes affectueux, ça aurait jusqu'à. Ça peut vraiment augmenter de 40% la satisfaction relationnelle dans le couple. Une fois que je vous ai dit ça, franchement, si vous ne massez pas ce soir les pieds de votre femme, vous êtes des gros nuls.
2: C'est vrai.
4: Hors de question, Lucas. Non, mais attends. Non, mais je suis désolé, mais même mes propres pieds, j'aime pas ça. Je sais pas, ça me dégoûte.
2: Oh. T'es podophobe.
4: Ouais, je pense, ouais.
3: C'est nul.
2: Ouais, bah, écoute,
3: vous êtes pas fan de mon info.
2: Non.
3: J'ai l'impression que ça glisse sur vous comme sur les ailes d'un canard.
4: C'est le cas de le dire.
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1: Ouais, puis aujourd'hui, c'est des questions sur la Légion d'honneur.
2: Exactement. Figurez-vous
1: qui a été créée le 19 mai. 1802.
2: On vous a donné quelques indices là. Normalement,
1: il y a Michel Drucker qui l'a reçu cette année-là.
2: Exactement.
3: À l'occasion du départ à la retraite,
1: de Léon Zitrone.
2: Oui, j'avais parti. Il est toujours là. On joue avec qui, Julie, ce matin?
4: Eh bien, on joue avec Julie qui habite à Boulogne-Billancourt. Bonjour, Julie.
1: Salut, Julie.
5: Coucou Philippe, coucou Caro, coucou toute l'équipe.
1: Comment ça va? Qu'est-ce que t'as une jolie
2: on dirait
1: voix.
2: On dirait les deux mêmes. Hein.
6: Oui,
2: Julie
6: on dirait
2: et
6: les
2: Julie,
6: deux mêmes.
2: C'est Dupont et Dupont.
6: C'est super drôle.
5: Ravi. Ouais.
1: Ça va, Julie, t'es au boulot ou t'es chez toi?
5: Je suis ceci chez moi. En train de me préparer et de vous écouter.
1: Eh bah, t'es un amour. Bah, profite bien. Allez, on va vite pour pas trop tarder. Allez, première question, ma Julie.
2: Qui a créé la Légion d'honneur? Est-ce que c'est Napoléon Bonaparte, Charles de Gaulle ou Thibault Inchey?
5: Napoléon Bonaparte.
1: Eh ben bravo, gagné, 300 euros.
2: Comment appelle-t-on une personne décorée au premier grade de la Légion d'honneur? Est-ce que c'est un légionnaire, un chevalier ou un pistonné?
5: J'hésite avec un chevalier.
1: Oui, bah c'est ça, bravo, 400 euros, chevalier de la Légion d'honneur.
2: Très sympa, Lucas qui a appuyé sur le bon bouton. Quel symbole figure sur la Légion d'honneur? Est-ce que c'est une étoile, un coq ou un Paris-Brest?
5: Une étoile.
1: Eh ben, c'est gagné, 500 euros.
5: C'est génial.
1: Bravo. Eh ben, bravo.
5: Merci, merci,
1: on est
5: merci,
1: trop contents, mais c'est avec plaisir.
5: Oui.
1: T'es trop mignonne. Écoute, on te souhaite une délicieuse journée.
5: Ouais.
1: Et puis, ça commence bien quand on gagne 500 euros comme ça, c'est cool.
5: Bien.
2: Qu'est-ce que tu vas faire de ces 500 euros, Julie?
5: Eh ben, payer mes courses.
1: Ça s'appelle RFM paye vos courses. Merci,
6: c'est
1: Caroline.
6: Pas faux, c'est pas faux.
1: Non, bonne
2: vous
1: journée,
2: vous pouvez les dépenser
1: Julie.
2: Comme vous voulez.
1: Ah, comme
2: vous, vous envoie un chèque
5: oui,
2: après,
5: oui,
2: franchement.
5: Oui, mes courses, c'est parfait.
2: Eh ben, très bien.
5: Je les ai faites encore hier.
1: On laisse un beau vite 500 euros. On monte vite à 500 euros.
5: On monte vite très, très vite.
1: Oh là là.
6: Pas yaourt, c'est fini.
1: On t'embrasse très fort, ma Julie. Merci d'avoir joué avec nous.
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1: C'est pas du tout après, c'est maintenant.
2: Bah hein. Oui,
1: je sais pas pourquoi j'ai dit après.
2: Tu confonds un peu, hein.
1: Les copines de Caro, c'est vous, hein, les filles qui nous écoutez tous les matins. Vous pouvez participer. Il y a un WhatsApp dédié à ça, le WhatsApp de l'émission 0608 900 920. C'est gratos. Un petit message. Si vous voulez participer ou à ce qu'est en train de dire Caro ou à lui donner des idées de débat. Enfin, de débat avec elle-même, hein, parce qu'en général, c'est le moment où on l'écoute.
3: Oui. Voilà. Il ne faut surtout pas parler.
1: Non, oh là,
3: on se fait engueuler.
1: Mais en plus, tu peux être accusé. Hein, tu peux être accusé de misogynie si le succès ne. Ça ne rencontre pas le succès escompté, sa rubrique. Donc, on est tous très. Tout oui.
2: Alors, écoutez bien ce que je vais vous raconter ce matin. C'est Julie, une auditrice de RFM, qui nous parle de ça. Et franchement, c'est hyper étonnant. Vous savez, les petites photos de chats et de chiens qu'on trouve sur les réseaux sociaux, là, qui reviennent très régulièrement, eh bien, sachez que quand on les envoie à quelqu'un, d'accord, et ben en fait c'est le nouveau signal pour dire je t'aime, je pense à toi, ça me fait penser à toi, tiens regarde, une petite attention, etc. C'est pas juste en fait une petite image anodine.
1: Ouais.
2: Là encore il y a
1: un
2: des
1: pote
2: chercheurs.
1: Qui m'envoie ça, je me dis qu'est-ce qu'il lui prend, il est taré. Il y a un pote qui m'envoie une vidéo de chat,
2: le petit chiot maladroit,
1: plus mon pote. Mais j'en ai rien à foutre,
2: le petit chat qui joue avec
1: le petit chiot maladroit, c'est sur crispant. Petit chien maladroit, c'est trop mignon.
3: Bah oui.
1: On n'en a rien à foutre.
2: Oui. Figurez-vous qu'il y a des chercheurs là aussi. C'est vrai que c'est fou les chercheurs quand même. Ils
1: oui, non, bah oui, il y a des chercheurs. On est d'accord.
2: Ils font des études sur tout et n'importe quoi. Mais là, ils ont quand même trouvé que ça renforce les liens entre les gens. Et ils ont expliqué que quand on partage ce genre d'image, eh ben, c'est qu'on pense en fait.
1: Non, mais je veux des noms. C'est qui ces chercheurs là? Qui bossent sur
2: qui
1: le hamster qui tient mieux l'alcool,
2: qui
1: sur des photos de chats, mais qui sont payés pour dire. Ils ont fait bac plus 35. Pour étudier que t'envoyer des photos de chasse, ça renforce les liens.
2: Exactement. Bon, mais c'est vrai que c'est fou, c'est fou. En tout cas, voilà, ça apporte des émotions positives immédiates. Et l'étude parle même de moments émotionnels numériques. Ils ont inventé carrément un blaze pour le truc. c'est en mesure de maintenir les connexions humaines.
1: Mais même toi, on sent que t'es pas convaincu. Reconnais que t'es pas convaincu.
2: Ouais.
1: Voilà.
2: J'avoue que ça m'énerve un peu.
1: Voilà,
2: j'avoue
1: on
2: que
1: est
2: ça
1: d'accord.
2: M'énerve un peu.
1: Ah là,
2: mais bon,
1: un peu de franchise.
2: Je, c'est vrai que je peux sourire si tu m'envoies. Un chaton.
1: Bah, tu vas me dire qu'est-ce qui t'arrive. Tu vas pas me dire, il pense à moi, tu vas dire qu'est-ce qui t'arrive.
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2: Bon, bien qu'on ait tendance à nous dire le contraire, parce qu'il paraît qu'en ce moment, c'est fini, c'est un peu ringard de faire le summer body, j'ai entendu parler de ça.
3: Ah bon?
2: Ouais, il y en a qui disent ça, c'est le nouveau trend.
3: C'est ceux qui arrivent pas à perdre de poids,
2: ouais,
3: je pense.
2: Ouais, bien sûr.
4: Ils sont dans le body positive.
2: Voilà, mais alors qu'on a tous envie d'avoir un joli corps sur la plage de sable fin. N'est-ce pas, Caro?
5: Alors moi, franchement, oui, je suis dans cette team-là, mais je comprends aussi qu'on en est.
2: En même temps, t'as toujours été de cette team-là.
5: Non, mais je comprends aussi qu'on s'en fiche complètement, mais c'est vrai que c'est un peu le moment où là, on va commencer à entendre parler de ce fameux summer body. Et bien, figurez-vous qu'on a trouvé une autre solution que le sport pour espérer perdre du poids et avoir un corps de rêve. C'est étonnant, mais ça vaut le coup d'essayer. Écoutez.
6: Un bon pet brûle environ 57 calories. Si tu pètes 135 fois en une journée, 1 kg de gras, 7700 calories. Donc en pétant 135 fois, tu auras brûlé 1 kg de gras. Réaliser de bons pets est l'une des 4 manières de brûler des calories. Et oui, Jamy, parce que la première et la plus importante, c'est juste le fait d'exister. Deuxième manière de brûler des calories, c'est le mouvement. 10%. Ça, c'est la thermogenèse de tes activités non sportives. Troisièmement, l'exercice. 5% de ce que tu brûles par jour. C'est la thermogenèse sportive. Et le dernier, qui va te prendre 25% de tout ce que tu brûles par jour, c'est ta digestion. Donc si, en plus de ça, tu envoies un maximum de paix, ta perte de masse grasse va être extraordinaire.
5: Voilà, voilà.
2: Formidable. J'ai une pensée pour une dame... un peu âgé qui m'a écrit la dernière fois en disant j'adore vous écouter tous les matins, c'est jamais vulgaire, vous dépassez jamais les bornes. Voilà.
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2: Bienvenue sur RFM, bonjour, je suis Philippe Lelouch, c'est le meilleur des réveils, c'est tous les jours de 6h à
3: 10h.
2: Et je ne sais pas si vous avez remarqué, mais chaque jour, après les infos de 7h, on vous indique que c'est une journée mondiale
3: de quelque chose. Il y a toujours un truc d'ailleurs.
2: Oui, et aujourd'hui, je pose ça comme ça. Je vous le dis, aujourd'hui, le 19 mai, c'est la journée mondiale des maladies inflammatoires chroniques de l'intestin.
3: Oh, waouh.
4: Ah, dis donc.
3: Voilà. C'est précis.
2: S'il y a bien un truc à fêter,
3: c'est bien ça.
4: C'est sympa.
3: Oui, puis des belles discussions, tu sais, à la machine à café avec les collègues sur cette journée vraiment intéressante.
2: Mondiale des maladies chroniques de l'intestin.
5: T'étais au courant que c'était la journée mondiale?
2: Oh, bah dis donc.
5: Avec la petite touillette, là.
3: Vraiment, tout le monde s'en fout. Qu'est-ce qu'on a aujourd'hui au programme? Non, des choses très, très importantes. Pour le coup, on a prévu de vous offrir 500 euros. Ça, c'est à 7h20 et à 8h20. Grâce au jeu RFM Paye vos courses, on aura des questions sur la Légion d'honneur, par exemple. Aujourd'hui, je vais vous dévoiler aussi un top des astuces pour booster votre concentration.
2: Ah, bah ça m'intéresse.
3: Ça,
2: alors là, pour le coup.
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0: la vie, on croise toutes sortes de héros. Des bons
1: et des moins bons. Alors, qu'est-ce qu'on a aujourd'hui sur RFM ?
2: Alors ce matin, je ne vais pas dire que tu nous présentes une héroïne, Caro, mais plutôt une championne du monde.
3: Ah ouais, l'histoire est géniale. C'est l'histoire d'une femme qui a vécu un grand moment de panique. Ça, évidemment, on a trouvé ça sur les réseaux sociaux. Grand moment de panique, mais aussi d'incompréhension. Elle a fait 5 tests de grossesse à la maison, à la suite les uns des autres. Et les 5 étaient positifs. Bon, jusque-là, tout va bien. Sauf qu'en fait, elle se met à pleurer. Elle est complètement dépassée par la situation. Parce qu'elle a cru que chaque test correspondait à un bébé différent.
4: Ah oui.
3: Donc pour elle, 5 tests positifs, ça voulait dire
2: 5 enfants,
3: 5 bébés à venir. Voilà.
2: Bah, il doit être fier, le papa de
3: sa papa. Et l'enfant, t'imagines l'enfant, il arrive sur Terre avec une maman très équilibrée. Voilà. Et donc effectivement, elle a filmé sa réaction, elle a été partagée sur les réseaux sociaux, la vidéo, parce que c'est très drôle.
2: Mais c'est une vraie vidéo ou tu crois que c'est un fake?
3: Non, mais...
2: Est-ce que c'est possible d'être aussi con? Non, mais parce que c'est ça la vraie question. Est-ce que c'est un fake ou est-ce que ça se trouve c'est une comédienne
3: l'histoire
2: qui joue très très bien?
3: Philippe, bah, je sais pas, on sait pas. En tout cas, évidemment, il y en a plein qui ont ri de la situation.
2: Ah bah.
3: Il y en a qui l'ont soutenue, hein, qui étaient vraiment premier degré comme elle, vraiment, genre ils l'ont vraiment soutenue. Ne t'inquiète pas.
2: Donc il y aurait des cons alors. Ah bah alors voilà.
3: Et voilà. Et bon, sous le coup du stress et de l'émotion, c'est vrai que notre cerveau, tu sais, parfois en plus quand t'es enceinte, il y a un truc où vraiment chimiquement et scientifiquement c'est prouvé, le cerveau se rétrécit.
2: Pas à ce point-là.
3: Alors peut-être que ça explique, tu vois, le fait que tu sois un peu confuse.
2: Il ne peut pas y avoir beaucoup au départ.
3: Ok. Vraiment, il a vraiment zéro pitié pour la personne.
2: Non, zéro.
3: Ils sont fous.
4: Imagine si elle avait fait 12 tests.
2: Oui, c'est ça.
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1: Alors, tu vas nous expliquer là aujourd'hui. Alors, ça doit intéresser tes copines. Pourquoi les mecs deviennent un peu dingos quand ils regardent du foot?
2: Non, mais ça, c'est incroyable. Parce qu'en général, même ceux qui ne font pas de sport, qui n'en foutent pas une, qui ne sont pas sportifs, qui ne jouent pas au foot, je vous regarde tous. En fait, je suis là, je regarde Vincent, je regarde Jérôme, je regarde Lucas, je regarde Philippe, les mecs.
3: Cette chronique est déjà désagréable.
2: Et bien, vous êtes comme obsédé quand il y a un match de foot, alors que vous ne faites pas de sport la plupart du temps.
3: C'est vrai.
2: Et bien, je vous explique pourquoi. En fait, c'est une réaction biologique de votre cerveau. Du coup, je m'étouffe. À chaque but, sachez que votre cerveau réagit comme s'il venait lui-même de gagner le match. C'est exactement ça qui se passe. C'est un truc un petit peu ultra puissant. Donc vous êtes installé dans votre canapé et pourtant il n'y a personne pour m'aider. Il y a une épopée chimique qui se passe à l'intérieur de vous.
1: Une épopée
2: d'abord.
1: Chimique.
2: Oui, c'est ce qu'on appelle l'illusion du terrain. C'est-à-dire que vos neurones miroirs s'activent et le cerveau imite les gestes qu'il voit et ensuite il simule presque l'effort physique. C'est pour ça que vous êtes tendu. Il y a des trucs, il y a des gestes comme ça que vous faites sur votre canapé. Et donc quand l'équipe adverse marque, par exemple, le contrôle frontal baisse, les émotions prennent le dessus et la raison passe au second plan. Donc vous devenez en vrai complètement taré.
1: Complètement.
2: C'est à ce moment-là que vous hurlez, etc. Le corps, il faut le savoir, vit un vrai stress. Et comme le score reste imprévisible, évidemment, et ben la dopamine explose à chaque but. Et c'est cette récompense rare qui crée une euphorie donc presque addictive. Et on le voit d'ailleurs, et plus il y a de monde, et plus vous vous entraînez tous dans cette espèce de mouvement de foule.
1: Le meilleur souvenir qu'on ait de ça, c'est 98. Enfin, puis après, quand on a gagné la Coupe du Monde, les Champs-Élysées, etc. C'est une espèce d'euphorie collective.
2: Un truc de dingue. Et
1: on a gagné.
2: On a marqué, tu vois, contre le Brésil. Et le club devient une sorte d'extension soi-même et le Lego fusionne comme ça avec l'équipe.
1: Par curiosité, vous avez regardé dans le bus
4: le documentaire
1: sur... Ouh, la vache. La Domenech, il prend cher.
2: Tu vois, Jérôme et Philippe, ils l'ont regardé.
1: Oui, pourtant, j'aime pas le foot, mais là, ça m'intéressait d'avoir les... Et tu l'as regardé?
3: Non, pas encore. Mais par contre, je voulais dire que je connais des gens qui ont pété leur télé comme ça, mais en jetant des objets sur la télé. Mon père, par exemple.
1: Dire
2: à quel point.
1: Ça. Voilà, moi, je connais un autre moyen bien plus sympathique de faire monter son taux de dopamine. Vous savez ce que c'est?
2: Non.
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2: Le meilleur de la musique continue avec Zazie qui arrive tout de suite dans le meilleur des réveils. Un point, c'est toi. Vous êtes sur RFM. On est ensemble jusqu'à 10h et on est ravis de vous accompagner pour se réveiller tranquillement.
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2: Arrêtez immédiatement ce que vous êtes en train de faire. Écoutez, Caro, elle parle aux astres. Elle parle aux astres.
3: Mais oui, quoi de plus important que l'horoscope.
2: Voilà. Alors, qu'est-ce qui nous attend pour le mardi 19 mai 2026?
3: Vous êtes bélier, par exemple, journée morose. Votre humeur risque de se lire sur votre visage.
2: Ah bon?
3: Oui, merci, ça fait sympa du cadeau. Les taureaux, excellente journée pour mettre en avant vos talents. Si vous êtes gémeaux, vous êtes toujours prêts à aider, mais votre partenaire pourrait se sentir délaissé. Les cancers, vous ne mâchez pas vos mots au risque de provoquer quelques tensions. Aujourd'hui, les lions, vous mettrez beaucoup de pression alors que rien ne l'impose vraiment. Les vierges, votre aisance relationnelle favorisera une belle avancée dans un projet. Personne ne pourra vous faire changer d'objectif, les balances, aujourd'hui. Si vous êtes scorpion, votre énergie sera telle que tout bougera autour de vous. Les sagittaires, petite déception personnelle qui pourrait survenir, mais vous rebondirez très vite. Les capricornes, une journée agréable, tournée vers les plaisirs et les bons moments. Les verseaux, vous êtes attirés par le risque et vous pourriez parfois manquer de mesure. Et enfin, si vous êtes poisson, une pointe de jalousie pourrait venir troubler votre humeur et créer un petit malaise.
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1: Caro, c'est comme une mère, hein, pour vous. Elle a toujours peur que vous vous fassiez mal, que vous vous blessiez. Comment tu veux prendre soin de nous aujourd'hui, Caro?
2: Eh ben, je vais vous indiquer des mélanges à ne pas faire, à ne surtout pas faire, parce que ça devient très toxique pour la santé. Après, on n'y pense pas tous les jours à mélanger vinaigre et eau de Javel, par exemple. Vinaigre et eau de Javel,
3: évidemment.
2: Ça va pas du tout ensemble. Ça libère une sorte de chlore gazeux qui va irriter les yeux et les voies respiratoires. Combiné, alors ça, je l'ai déjà fait, et je savais pas que c'était mauvais, deux déboucheurs de canalisation. C'est-à-dire que quand la douche ou l'évier est bouché, ouais, moi, j'y vais, vous voyez, pas par le dos de la cuillère. Je mets le desktop, je mets l'autre, je mélange tout. Ça, c'est cata. Parce que ça va provoquer des projections, une chaleur intense, des gaz toxiques que vous inhalez. Donc, c'est très, très, très mauvais pour la santé.
1: Oh là là. Par contre, à boire, c'est très sympa.
2: Ouais, ouais. Un goût vraiment de qualité.
1: Tu vois que sur ces produits-là, il y a quand même encore l'étiquette ne pas boire.
2: Oui,
1: c'est-à-dire que tu dis, quel est le débile qui s'il n'y a pas l'étiquette, qui va dire oh bah ça doit se boire.
2: C'est... Mais le pire, je pense qu'il y en a. Il y en
3: oh
2: a
3: oui, un, bah, forcément, s'ils le mettent, de toute façon.
1: Ouais, et ces mecs-là votent.
2: Raison. Exactement. Voilà.
1: Il faudrait retirer le droit de vote à ceux qui sont obligés de lire ce genre d'étiquette, par exemple.
2: Ammoniaque et eau de Javel.
1: À tous ceux qui boivent de l'eau de Javel, déjà. Tu vois.
2: Ouais, ammoniaque et eau de Javel, pareil, ça va pas du tout ensemble. C'est un très, très, très mauvais mélange, très toxique pour le système respiratoire. Donc, ne le faites pas. Voilà, à aucun moment. Vous pourrez pas dire que je vous ai pas prévenu. Hein.
1: Oui, alors, donc, un conseil ce matin, ne prenez aucun risque. Hein. Si vous voulez absolument faire un mélange, je vous conseille le café avec du lait, par exemple. Je garantis pas le goût, mais au moins, vous devriez pas en mourir.
3: Oui. Voilà.
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2: Ça aussi, on en parlait hors antenne. Il y a un moment terrible dans la vie. Il y a le moment où tu dis allez, on sort jusqu'à 5h du mat.
3: Allez.
2: Ça dure une bonne partie de ton adolescence et de ta jeune vie d'adulte. Et puis, sans prévenir, tu passes de ça à. Non, franchement, les gars, demain, j'ai une grosse journée. Et là, et ça, ouais. Ça, c'est l'âge. Ouais. Voilà.
3: Ça, ça te fout un petit peu les boules. Hein, quand
2: d'ailleurs,
3: quand
2: si tu ne l'as pas, c'est même inquiétant. Hein. Si tu vois, ouais. je me souviens d'un célèbre producteur qui m'avait dit un jour, qui me voyait sortir le soir, il m'a dit, fais attention, hein. Parce que ceux qui sortent le soir, c'est ceux qui ne se lèvent pas le matin, donc ce n'est pas les plus actifs.
3: Aïe, aïe, aïe.
2: Et oui, et effectivement, tu sais, c'est les fameuses promesses de nuit qui ne voient jamais le jour, tu sais, comme on
3: exactement.
2: Dit.
3: Exactement.
2: Des gens que tu croises qui disent on va faire des trucs, bah, bon, c'est
3: ouais,
2: rare.
3: Tu ne fais jamais parce que du coup, tu n'es pas debout. Nous, on a carrément passé un cap parce qu'on se lève à 4h.
2: Nous, on a passé un vrai putain de cap.
3: Ouais. un vrai cap. Écoutez ce jeune homme qui a peur de vieillir.
4: Alors là, j'ai 25 ans depuis maintenant un mois et je me rends compte que je deviens vieux. Et si t'es dans le même cas que moi, bah t'es foutu. Première chose qui fait que je me rends compte que je deviens vieux, c'est que quand je dois chercher une place ou je dois faire un créneau, je baisse la musique de la voiture. C'est mon daron qui fait ça normalement, ça m'angoisse. Deuxième truc, c'est une phrase que je sors constamment, c'est « on voit pas espèce de passer ». Je suis un daron. Troisième truc, j'adore aller à Leroy Merlin. J'y vais plusieurs fois par semaine et je suis hype d'y aller. Je sais pas quoi vous dire de plus. Quatrième, je sais plus. Ouais, tu vois, je deviens vieux. Je brunch et j'adore ça. No comment. Pareil, maintenant, des fois, je me couche tôt pour être en forme le lendemain. J'ai 60 ans. Dernier truc pour clôturer le tout, je bois des tisanes très régulièrement. Appelez-moi vraiment Yves. Voilà, c'est mon nouveau prénom, je m'appelle Yves. Voilà, si toi aussi tu coches certaines de ces cases, sache que tu es un vieillard. Voilà.
3: Ah bah, on est dedans,
2: évidemment qu'on est
5: dedans. Même moi, ça me fait peur.
3: Ah ouais. Oh là même là. Lucas, il a 20 ans, il a coché toutes les cases.
2: C'est bien, c'est nécessaire. Il faut passer par toutes ces phases-là.
3: Ouais.
2: Enfin, le stade ultime du vieillissement, c'est quand tu rentres chez le roi Merlin, juste pour voir.
6: Ah voilà. Oui, alors là.
2: Moi, j'y suis pas encore, ce stade-là.
3: Enfin, quand tu ressors avec, tu vois, l'idée de te dire, j'ai fait une bonne affaire, là, je vais pouvoir faire les joints de ma salle de bain. Là, c'est que encore
2: non,
3: une
2: mais
3: fois,
2: ça m'arrivera jamais. Ça,
3: passé,
2: voilà, ça au moins, je suis peinard.
3: T'es passé du côté obscur de la
2: même
3: force.
2: Si je voulais, je pourrais pas.
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2: Et ouais, il y a trois questions, vous connaissez le principe, trois questions assez simples, un chèque à la fin qui peut monter jusqu'à 500 euros et des questions sur le Rubik's Cube qui a été inventé un 19 mai, figurez-vous. C'est pour ça qu'on en parle aujourd'hui, ce jeu passion. Pour Philippe Lelouch, qui a tellement de patience.
1: Je passion, je raison, je calme.
2: Julie, normalement c'est un jeu calme, mais avec toi ça devient vite un truc infernal. Avec qui on joue ce matin?
3: Direction la Marne, où on rejoint Agnès, qui habite à Conantre. Coucou Agnès.
2: Coucou Agnès.
1: Salut ma belle Agnès.
4: Bonjour Philippe.
1: Comment ça va ma beauté? Tu habites où?
4: À Conantre.
1: Conantre, c'est dans la Marne, c'est à côté. Exactement. De quoi? De Verdun, dans ce coin-là?
4: Ah non, pas du tout. C'est entre Cézanne et Vitry-le-François.
1: Ah oui, d'accord. Oh, c'est pas si loin que ça.
4: Ah non, c'est pas si loin.
1: Ouais. Ah ok, à côté de Vitry-le-François.
2: C'est des cours de géographie par Philippe Lelouch.
1: Ben non, mais la Marne,
2: très approximative.
1: Oui, Verdun, c'est dans la Marne.
2: Oui, bah merci. Enfin, c'est la seule ville, je pense, que tu connais dans
1: Ah,
2: oh,
1: bah non. Alors là, dans la Marne, j'en connais un paquet des
2: villes. Comme quoi d'autre, par exemple?
1: Ah bah dans la Marne, t'as d'où vient Husson là? J'ai oublié son bled. Il y a même
5: trois de Metz, non?
1: Metz, voilà. Ouais, il y a Metz. Il y a
4: Non, il y a pas Metz dans la Marne.
2: C'est plus à l'est.
1: Il y a Chalon.
5: Verdun, c'est pas du tout dans la Marne, par ailleurs.
6: Oui, c'est ça.
2: Oui, bah une fois qu'on t'aura donné toutes les villes du département, c'est sûr que tu arriveras à les
1: Regarde la mauvaise foi, regarde la mauvaise foi de cette femme qui n'y connaît que d'elle, qui ne sait même pas ce que c'est que la Marne. Elle pensait une montagne.
5: Mais la Marne, Verdun, c'est pas dans la Marne.
1: Mais si, Verdun, c'est dans la Marne.
5: Non, c'est dans la Meuse.
1: Ah, c'est dans
7: Reims, c'est dans la Marne. Reims,
2: voilà, Vincent Richard,
7: je
2: viens
7: à venir, je vous écoutais, j'étais tout seul là.
2: Non, bah après, il a eu deux au bac. Hein.
6: On n'était pas partis pour faire un jeu.
5: Ah, c'est vrai. Si.
2: Bon. On a des questions sur le Rubik's Cube pour toi, Agnès, et la possibilité de gagner 500 euros. En quelle année a été inventé le jeu? Est-ce que c'était en 1974, en 1999 ou en 2026?
4: Tu peux me redire, s'il te plaît?
2: 1974, 1999 ou 2026?
4: En 74.
2: Exactement. 300 euros pour toi, Agnès. Combien de faces comporte un Rubik's Cube classique? 4, 6 ou 15?
4: 3,
2: 4, 6 ou 15? Combien de faces? 4, 6 ou 15?
4: 6.
2: Exactement. C'est 6 faces. Laquelle de ces couleurs n'est pas dans le Rubik's Cube classique, je précise? Bleu, jaune ou rose?
4: Bleu, jaune ou rose? Rose.
1: Eh bien, oui. C'est gagné, bravo! Bravo!
2: C'est gagné! 500 euros pour toi, Agnès!
4: Merci, c'est
2: pour aller
4: gentil.
2: Faire des courses ou le dépenser exactement comme bon te semble. En tout cas, on te l'envoie, ça part et tu le reçois à la maison dans quelques jours. On t'embrasse Agnès, gros bisous.
4: Moi aussi je vous embrasse fort, merci à vous. Merci d'égayer nos matins.
1: Bah, c'est adorable, gentil. Merci bonne Agnès journée. D'avoir joué avec nous dans la Marne. Maintenant on sait que Reims c'est dans la Marne. Bah, on t'embrasse très très fort ma Agnès, merci d'avoir joué.
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0: 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Après le JT, voici le JC, le journal de Caro.
1: Alors, a priori, avoir une petite fille ou un petit garçon n'engendre pas la même quantité de stress quand on est parent.
2: Alors, c'est ça, vraiment, Caro ? Oui, exactement. Pas du tout même la même quantité de stress. Il y a une étude qui vient de paraître, qui a été faite sur des milliers de parents américains qui ont été interrogés et les résultats de l'enquête sont assez flagrants, puisqu'en fait, élever une fille serait deux fois plus stressant qu'élever un garçon. Ouais, c'est pas un peu plus stressant, c'est deux fois plus stressant qu'élever un garçon. Alors, pas parce que les filles seraient plus difficiles, hein, c'est pas du tout là que ça se situe. Mais
1: parce que t'as plus peur.
2: En fait, t'as une charge émotionnelle quand t'élèves une fille qui est jugée beaucoup plus importante. Ouais, les parents expliquent qu'en fait, qu'avec leur fille, il y a des échanges beaucoup plus intenses autour des émotions. Mais c'est ce qu'on disait un petit peu en début de l'émission. C'est-à-dire qu'en fait, nous, on met tellement de détails, d'émotions, de souvenirs, de contexte, que ça complique les choses. Et notamment quand les petites filles rentrent à l'école. Alors là, ça, c'est le début de la catastrophe, avec toutes les relations amicales qui n'en sont pas vraiment, les attentes sociales, ce que la petite fille rêve de faire dans sa vie. Et bien, ce serait beaucoup plus compliqué d'élever une fille qu'un garçon, parce que c'est des sujets qui demandent une présence émotionnelle beaucoup plus constante au quotidien. Voilà. Et même les parents disent qu'à la fin de la semaine, ils se sentent deux fois plus épuisés émotionnellement que quand on élève un garçon. Il y a une grande sensibilité dans les relations sociales. C'est parfois difficile de même
1: expliquer. J'entends, mais quand t'es un papa, t'as quand même plus de câlins avec une fille.
2: Oui, mais alors ça, c'est sûr que c'est peut-être compensé par la dose de bisous, de je t'aime, voilà, et de câlins.
1: Ah ouais.
2: Mais en tout cas, alors moi, je suis complètement en phase avec cette étude.
3: Bah, j'imagine.
2: Je trouve un garçon, ça trace, il y a un côté
1: les garçons, c'est des clébards, faut les sortir deux fois par jour et tout ça. Mais quand c'est petit,
4: c'est une belle phrase, ça.
1: Mais c'est des clébards. Non, mais c'est vrai. Quand t'as des mômes, les petits garçons, ça se bagarre, faut les sortir, faut qu'ils bougent, etc. Petite fille, elle peut prendre une feuille, un crayon, faire des dessins. Enfin, tu vois, il y a encore d'autres compensations, quoi.
2: C'est vrai.
1: Mais bon,
2: et croyez-moi, vous physiquement, alors que les petites filles nous épuisent émotionnellement.
1: Mais on aime, en tout cas, nos enfants de la même façon, mais pour des raisons tellement différentes. C'est des rapports différents, je trouve. Enfin,
2: voilà. Bah, en tout cas, maintenant, sachez-le. Si vous êtes épuisé à la fin de la semaine et que vous avez quatre filles, c'est normal.
1: Mais là, c'est le début de la semaine, donc on est en pleine forme. Et ça tombe bien.
2: Imagine, mon père, il a quatre filles. Mais s'arracher la tête à la fin de la semaine, on est passé complètement à côté du dos.
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2: Si vous avez l'habitude de nous écouter, bah vous le savez, hein, tous les matins, on joue à ça. Il ne peut en rester qu'un. Il faut choisir un parmi une liste de 3, de 4, de 5. Et ce matin, alors, faut choisir vraiment comme si les autres devaient disparaître
3: à tout jamais. Voilà.
2: Si on doit garder qu'un titre, en l'occurrence ce matin, de Julien Doré.
4: On est sur une île déserte, par exemple.
2: Oui, voilà, on est sur une île déserte, il faut en prendre qu'une. Voilà, il faut prendre qu'un titre. Bon, bah, c'est celui-là, dans les trois de Julien Doré, lequel vous allez choisir. Ça, c'est une idée de Damien.
3: Oui, Damien, c'est un auditeur d'RFM. Les auditeurs et les auditrices, vous le savez, vous êtes ici chez vous, vous êtes à la maison, donc c'est vous qui choisissez. Oui, on a même Damien au téléphone. Salut Damien.
5: Bonjour Caro, bonjour Philippe, bonjour à tous.
3: Comment ça va ?
2: Salut Damien, tu vas bien ?
5: Ça va bien et vous ?
2: Ça va super. T'es au boulot déjà ou t'es encore chez toi ?
5: Ah non, pas encore. Non, je suis encore chez moi, les enfants dorment et
3: ma femme.
2: Bon, c'est trop sympa de nous appeler dès le matin à 6h22.
3: 6h22, tu dois être un très très grand fan, alors soit de RFM, soit de Philippe, soit de Julien Doré. Soit de Telveto, il y a un truc en tout cas.
5: Les trois sont en même temps.
2: Oh, t'es trop gentil mon Damien, c'est trop sympa. Alors ça c'est Paris-Séchelles, hein.
3: Ouais.
2: Oh, ça c'est le premier titre incontournable de Julien Doré.
3: Il y a aussi celui-là.
6: Le lac.
3: Ah j'adore. Ah ça c'était joli ça, le lac. Et puis il y a un troisième extrait.
4: Qu'on connaît moins.
3: Ouais, mais enfin, pour ceux qui adorent Julien Doré, c'est vrai que ça, c'est aussi un très, très
2: et ceux qui aiment la Corse.
3: Et ceux qui aiment la Corse, évidemment, Porto Vecchio. Et donc, il va falloir choisir entre ces trois titres. Damien, tu parleras en dernier parce que c'est toi qui vas trancher et qui n'en gardera qu'un. Dans l'équipe, on prend quoi ? Lucas, il va vers quel titre ?
7: Moi, je vais sur le lac.
3: Moi aussi. Du lac.
4: Ça fait trois voix pour le lac, mais parce qu'il y a Pamela Anderson dans le clip. Donc, tu vois, les souvenirs qui reviennent.
2: Toi aussi, tu étais pour le lac.
3: Tout ce qui est maillot de bain.
2: Et ben moi, je vais prendre celui que je connais moins, Porto Vecchio, mais c'est juste pour la Corse.
7: Et il est pas mal.
3: Par principe, ouais.
2: Ça a l'air pas mal.
3: Alors, il y a trois voix pour le lac, une pour Porto Vecchio. Damien, tu choisis quel titre de Julien Doré ?
5: Alors, malgré mon amour pour la Corse, je vais choisir Paris-Séchelles. Je mets toujours bien.
2: Eh ben voilà, on a tous perdu, c'est Damien. Bah, cela dit, il est cool ce titre.
7: Wow. Oui, c'est vrai qu'il est bien.
2: Ouais. Merci mon Damien d'avoir joué avec nous. Bah, c'est toi qui as choisi Paris-Séchelles. On t'embrasse très très fort. Passe une excellente semaine Damien et merci d'avoir été avec nous ce matin.
3: Gros bisous.
2: À bientôt.
3: Salut.
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2: Bienvenue les 5h. Réveil les amis, c'est Vincent Richard, bienvenue dans ce meilleur du meilleur des réveils avant de retrouver Philippe et Lelouch chez Caro. Et tout de suite, voici Chéri Valouna sur RFM.

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0: Et on va se régaler, évidemment, encore hein, tout à l'heure. 6h, 10h, le meilleur des réveils avec Philippe Lelouch et avec Caro. À ne surtout pas rater hein, si vous voulez vous réveiller de bonne humeur. Surtout, je vais peut-être prendre un petit café, moi. Ça va me réveiller. On va se réveiller ensemble, les amis, d'accord? Avec le zapping du meilleur des réveils. Ça zappe un peu partout sur les réseaux sociaux. Écoutez.
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3: Bon, sur le papier, on a cette vision un peu romantico-sexy de prendre une douche à deux.
4: Ah oui.
3: Ouais. Et en réalité...
4: Sur le papier, c'est vite dit. Hein.
3: Ah bah, non, mais...
4: Dans la réalité, non?
3: Et bah, dans la réalité, ah. Il semblerait, je ne présume de rien, mais il semblerait qu'il y en ait un qui ne soit pas d'accord avec cette idée que ce soit pratique et sexy de prendre une douche à deux.
4: Ouais, on l'a trouvé sur Insta, il s'appelle Julien Sabas, et il assimile plus ça à une épreuve de Koh-Lanta qu'autre chose. Il dit que prendre une douche avec sa femme, c'est beaucoup plus compliqué qu'il n'y paraît. Il n'a pas tort, cela dit, écoutez.
5: La première fois que tu te douches avec une fille, tu crois ça être sexy, mais pas du tout, mon ami. T'as le malheur de mettre une goutte sur ses cheveux, alors c'était pas la semaine des cheveux, t'étais mort en fait. Je t'avais dit pas mettre sur mes cheveux, c'est pas la semaine de mes cheveux. Pourquoi tu fais ça maintenant? Je suis obligé de me laver les cheveux alors que je l'avais déjà fait il y a deux jours. C'est pas la semaine des cheveux, pourquoi tu fais ça? Je savais pas qu'il y avait une semaine pour les cheveux en fait. Je savais pas, on est à la cantine. Pourquoi je me fais embrouiller pour des cheveux parce que j'ai mis de l'eau pour les laver, mais c'est pas la semaine pour les laver. Quand tu commences à mettre de l'eau chaude, elle a dit quoi? Elle t'a dit, mais ça c'est glacé. Après, ça c'est chaud en fait. Elle change la température pour voir comment c'est de la lave. Elle dit, ah, là je me sens mieux. Et ça, c'est l'eau des enfers, ma copine. Qu'est-ce que tu fais? Puis la baignoire, elle est toute petite. Le fil pour se doucher, il est pas assez long. Faut qu'elle passe. Tu manques de glisser et de t'ouvrir le crâne. Et elle dit, mais fais de la place! T'as fait de la place, toi t'es gainé pour pas tomber, pour pas mourir, parce qu'en fait t'as une famille en fait. Et puis tu passes comme ça, elle dit, putain mais pourquoi tu prends du temps? Et pourquoi l'eau est froide? L'eau est froide.
4: Alors, ouais, il y a du vrai.
3: D'abord, il y a du la vrai sur la température
6: oui.
3: De l'eau.
6: Mais oui.
3: Mais vous êtes folle avec. Mais comment c'est
4: ça nous détend.
3: C'est
4: l'eau très chaude nous détend.
3: Ah ouais, mais
6: voilà, parce que oui.
3: J'ai une femme et deux filles, elles prennent des eaux. Il faut pas passer derrière elles. Tu changes pas le robinet. Non,
4: tu
3: mais
4: te
3: le mélangeur.
4: La peau.
3: Mais c'est, ça me brûle, moi. Je sais même pas comment vous faites.
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0: Hello Beyoncé sur RFM.
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0: Ah, c'est que du bonheur évidemment de retrouver ce meilleur des réveils à partir de 6h dans une trentaine de minutes maintenant. Philippe Lelouch et Caro seront là pour vous faire du bien, vous réveiller de très très bonne humeur. Et dans le meilleur des réveils, il y a les héros. Et là, en l'occurrence, une héroïne un petit peu spéciale. Elle est très très drôle d'ailleurs. Ça concerne des enfants et ça concerne un test de grossesse. Écoutez.
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3: Alors ce matin, je ne vais pas dire que tu nous présentes une héroïne, Caro, mais plutôt une championne du monde.
4: Ah ouais, l'histoire est géniale. C'est l'histoire d'une femme qui a vécu un grand moment de panique. Ça, évidemment, on a trouvé ça sur les réseaux sociaux. Grand moment de panique, mais aussi d'incompréhension. Elle a fait 5 tests de grossesse à la maison, à la suite les uns des autres. Et les 5 étaient positifs. Bon, jusque-là, tout va bien. Sauf qu'en fait, elle se met à pleurer. Elle est complètement dépassée par la situation. Parce qu'elle a cru que chaque test correspondait à un bébé différent.
5: Ah oui.
4: Donc pour elle, 5 tests positifs, ça voulait dire
3: 5 enfants.
4: 5 bébés à venir. Voilà.
3: Bah, il doit être fier, le papa, de sa
4: papa. Et l'enfant, t'imagines l'enfant ? Il arrive sur Terre avec une maman très équilibrée. Voilà. Et donc effectivement, elle a filmé sa réaction. Elle a été partagée sur les réseaux sociaux. La vidéo, parce que c'est très drôle.
3: Mais c'est une vraie vidéo virale. Ou tu crois que c'est un fake ?
4: Non, mais.
3: Est-ce que c'est possible d'être aussi con ? Non, mais parce que c'est ça la vraie question. Est-ce que c'est un fake ou est-ce que ça se trouve c'est une comédienne
4: l'histoire
3: qui joue très très bien.
4: Philippe, bah, je sais pas, on sait pas. En tout cas, évidemment, il y en a plein qui ont ri de la situation.
3: Ah bah.
4: Il y en a qui l'ont soutenue, hein, qui étaient vraiment premier degré comme elle, vraiment genre ils l'ont vraiment soutenue.
3: Donc,
4: ne t'inquiète pas.
3: Donc il y aurait des cons alors. Ah bah alors voilà.
4: Et voilà. Et bon, sous le coup du stress et de l'émotion, c'est vrai que notre cerveau, tu sais, parfois en plus quand t'es enceinte, il y a un truc où vraiment chimiquement et scientifiquement c'est prouvé, le cerveau se rétrécit.
3: Pas à ce point-là.
4: Alors peut-être que ça explique, tu vois, le fait que tu sois un peu confuse.
3: Il ne peut pas y avoir beaucoup au départ.
4: Ok. Vraiment, il a vraiment zéro pitié pour la personne.
3: Non, zéro.
4: Ils s'en foutent.
5: Imagine si elle avait fait 12 tests. Oui, c'est ça.
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0: One of Us et John Osborne à l'instant sur RFM.
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0: Exactement, le meilleur des réveils dans une vingtaine de minutes, c'est sur RFM et nulle part ailleurs. Bien sûr, Philippe Lelouch et Caro qui vont encore nous régaler ce matin à base de chambrage, à base de blagues, à base de bonne humeur, et ça fait vraiment, vraiment du bien. Caro, qui était également journaliste, entre guillemets, hein, vraiment gros guillemets, elle a son propre journal, le journal de Caro, et hier, elle nous parlait des pieds et du massage des pieds, écoutez.
1: RFM, après le JT, voici le JC, le journal de Caro.
2: Bon, il y a des gens qui ont l'obsession des yep, des
3: moi,
2: pieds.
3: Moi, par exemple.
2: C'est vrai ?
3: Oh là là.
2: T'es fasciné par les pieds ?
3: Alors, je suis pas fasciné par les pieds, mais je suis fasciné par le fait qu'on me masse les pieds.
2: Non, mais c'est pas ce que je demande. D'accord. T'as des gens qui aiment vraiment les pieds.
3: Ah oui, les fétichistes du pied. Ah non, c'est
2: à contrario, t'as des gens qui détestent les pieds.
4: Ah, je déteste ça.
2: Toi, tu détestes ça.
4: Ah, je déteste ça.
2: Gad Elmaleh comme toi.
4: Ah, ça me dégoûte.
2: Gad, il peut pas supporter de voir les pieds des gens.
3: Ah ouais. Non, mais vous êtes dingue.
4: C'est ça.
2: C'est la podophobie.
3: Ouais, la podophobie. Non, mais attendez, je veux dire, un pied, enfin, voilà.
4: Mais c'est dégueu.
3: Au pire, on n'a vraiment aucune émotion, mais c'est de là à détester les pieds. Oui, c'est vrai que j'ai souvent entendu ça, c'est très bizarre. Mais là, je vais vous parler du massage des pieds, qui est un vrai geste romantique. Figurez-vous que les grands discours, les cadeaux hors de prix, etc., on s'en fout. Nous, ce qu'on veut, c'est un massage des pieds chaque jour de 10 minutes. Voilà, ça, c'est important. Et les psychologues sont très sérieux là-dessus. C'est un petit geste tout simple, mais qui va réduire énormément le stress, qui va améliorer l'humeur, qui va renforcer surtout la complicité dans le couple. Ça veut dire que ça va ramener de l'intimité dans le couple juste en faisant comme ça un petit massage. Pourquoi ? Parce qu'en fait, le toucher va libérer cette fameuse hormone du lien et du réconfort qu'on appelle l'ocytocine. Et en fait, figurez-vous qu'un massage de 10 minutes, ça créerait parfois plus de connexion qu'une heure entière de discussion avec son conjoint. Et là, il y a vraiment zéro.
2: Et tu crois ça, vraiment?
3: J'y crois.
2: C'est-à-dire qu'on te masse les pieds 10 minutes, c'est pas à peine de se parler, je t'ai passé les yep.
3: Mais exactement.
2: Ouais, bah, bien sûr.
3: Ça détend 10 fois plus que si on avait une conversation avec vous. Sachez que sous chaque pied,
2: d'accord.
3: Sous chaque plante de pied, il y a 7000 terminaisons
2: nerveuses. Non, mais ça, on sait, ça. Mais au point de remplacer une conversation avec son conjoint, genre 10 minutes, tu me laisses les pieds, c'est bon, on s'est assez parlé.
3: Parce qu'en fait, il y a un message un peu subliminal. Il y a un côté, je prends soin de toi, je n'attends rien en retour. C'est pas un massage contre un massage. C'est juste vous qui nous massez les pieds.
4: On avait bien compris le principe. Oui.
2: C'est vous.
3: Vous savez que ces petits gestes affectueux, eh ben, ça aurait jusqu'à. Ça peut vraiment augmenter de 40% la satisfaction relationnelle dans le couple. Une fois que je vous ai dit ça, franchement, si vous ne massez pas ce soir les pieds de votre femme, vous êtes des gros nuls.
2: C'est vrai.
4: On va essayer.
2: Hors de question, Lucas.
4: Hors de question. Non, mais attends. Non, mais je suis désolé, mais même mes propres pieds, j'aime pas ça. Je sais pas, ça me dégoûte.
2: Oh. T'es podophobe.
4: Ouais, je pense. Ouais.
3: C'est nul.
2: Ouais, bah, écoute,
3: vous êtes pas fan de mon info.
4: Non.
3: J'ai l'impression que ça glisse sur vous comme sur les ailes d'un canard.
4: C'est le cas de le dire.
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0: In Japan et Alphaville, le meilleur des années 80 à l'instant sur RFM dans ce meilleur du meilleur des réveils. Vous êtes prêtes et prêts? Allez hop là, top départ dans moins de 10 minutes maintenant. On va retrouver nos copains du matin, ceux que nous font du bien évidemment, 6h-10h. C'est le meilleur des réveils, c'est avec Philippe Lelouch et Caro qui sont dans les parages. Ça y est, ça boit du café et du thé, ça papote et ça rigole déjà pour notre plus grand bonheur. Vous le retrouvez donc à partir de 6h sur RFM avec en plus, et je vous le rappelle, c'est important, vos courses à gagner, jusqu'à 500 euros de courses à gagner deux fois par émission, 7h20, 8h20. 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Là, maintenant, pour jouer peut-être donc avec Philippe Lelouch et Caro. Dans quelques minutes, je vous embrasse bien fort. Je vous retrouverai juste après le meilleur des réveils à 10h. Et donc, prenez bien soin de vous et des autres. C'était Vincent Richard. Très bon meilleur des réveils à 6h sur RFM.
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0: C'est assez agréable hein, maintenant qu'à presque 6 heures, il fasse déjà jour.
1: C'est génial.
0: Là, les jours rallongent. Oh voilà. Et puis ça y est, là, on va vers le beau temps. Hein.
1: Oui, ça y est,
0: c'est fait, vers la chaleur. Même ce matin, c'est un peu moins frais. J'espère que vous avez tout ça dans où vous soyez, où vous nous écoutiez. Ça y est, le printemps est là.
1: Oui.
0: Il arrive, il s'installe. Ça va, mon Lulu ? Bonne soirée.
2: Ça va très bien. Oh, oui, bah, petite soirée, tu sais.
1: Oui, à base de dormir.
0: Oui, car on sait qu'on a une vie sociale, nous, le soir, qui est limitée.
2: Oui. La soirée se termine à 20h, 20h15, quoi. Donc,
0: c'est pas 21h, t'es en after.
1: Ah, bah, ah oui. Ouais, 21h, c'est la folie déjà.
0: Jérôme, tout va bien.
3: Moi, j'ai poussé jusqu'à 22h. Bon, j'aime autant dire que là, il va falloir un petit peu de temps, mais ça va.
1: Tu viens d'arriver dans l'équipe, Jérôme.
0: Il va pouvoir s'habituer comme ça.
2: Oui.
0: Caro, toi, t'es en pleine forme.
1: Alors moi, j'ai fait un truc génial. J'ai regardé Thelma et Louise avec ma fille parce que j'ai décidé de parfois lui montrer des grands classiques du cinéma. Et donc, on coupe le film.
0: Vous le morcelez.
1: Oui, on le morcelle.
0: C'est un peu gassant ça.
1: Septième.
0: Bon, tout le monde est là. Il y a Laurence Launay, l'équipe des journalistes. Tout le monde est là. Et c'est parti pour le meilleur des réveils. D'abord l'info, et puis après, évidemment. On se retrouve pour le meilleur des réveils, 6h, 10h.
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0: Les infos vous sont présentées par Laurence Launay. Bah, je vais y arriver. Bonjour Laurence.
4: Bonjour Philippe, bonjour Caroline.
1: Salut,
4: bonjour
1: Laurence.
4: À tous. Les températures montent enfin. Nous passerons presque de l'automne à l'été d'ici la fin de la semaine. Plus de 20 degrés déjà cet après-midi dans la plupart des régions. J'y reviens. Du stress et peut-être un sommeil agité pour les candidats au bac pro. Les épreuves débutent aujourd'hui. Pour la filière générale, l'épreuve de philo est prévue le 15 juin. Et cette année, le candidat le plus jeune a moins de 10 ans. Le ministre de l'Éducation nationale, Edouard Geffray, veut instaurer un âge minimum pour se présenter à l'examen. 2 mois après la disparition de Manon Rolando près de Nantes, les gendarmes organisent une recherche citoyenne samedi autour de sa ferme. Son conjoint, suspecté de l'avoir tué, a été arrêté fin avril dernier en Algérie avec leur enfant de 15 mois. Il est emprisonné. Pour participer aux recherches, vous devez vous inscrire à la mairie de Saint-Étienne de Montluc. 3 concerts de Patrick Bruel prévus en décembre prochain au Québec sont annulés. Les billets seront remboursés. Le chanteur est visé par une douzaine de plaintes, dont 5 pour viol. En France, la tournée Alors Regarde 35 débutera le mois prochain. Le chanteur, qui conteste toutes les accusations, entend poursuivre son métier. Le malaise, à titre La Provence en une ce matin. Un accord sur les droits de douane entre l'Union européenne et les États-Unis. L'Europe s'engage à supprimer les droits de douane appliqués sur la plupart des importations en provenance des États-Unis en échange d'un plafonnement à 15% côté américain sur les produits européens. Et compte tenu du contexte international, les députés ont voté hier une révision de la loi de programmation militaire. Ils ont approuvé 36 milliards d'euros supplémentaires pour les armées d'ici 2030. Un temps chaud et ensoleillé aujourd'hui dans le sud du pays, variable ailleurs entre nuages et éclaircies, et toujours un risque de pluie en Normandie et dans le nord. 12 degrés en ce moment à Metz, 13 à Lille, Paris et Rennes, 15 du côté de La Rochelle, Biarritz et Marseille, et cet après-midi, enfin de la chaleur, 28 degrés à Montpellier, 20 degrés à Nantes, 16 sur les côtes de la Manche.
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4: Parmi les sorties ciné du jour, Autofiction, c'est le nouveau film de Pedro Almodovar. Il est présenté en compétition au Festival de Cannes. Un cinéaste en manque d'inspiration s'inspire du drame que vit l'une de ses proches pour écrire un film. Sélectionné à 7 reprises, le cinéaste espagnol n'a jamais reçu la Palme d'Or. Il avait reçu le prix de la mise en scène pour Tout sur ma mère en 1999 et du meilleur scénario pour Bolbert en 2006. Si vous avez adoré la série The Mandalorian sur Disney+, vous allez être obligé de passer par la case ciné pour découvrir la suite en salle aujourd'hui. Star Wars, The Mandalorian et Grogu, le célèbre chasseur de primes accompagné de son jeune apprenti nommé Baby Yoda. Au casting, bien sûr, Pedro Pascal, mais aussi Sigourney Weaver et le très en vogue Jeremy Allen White. C'est le premier long métrage de la saga depuis l'ascension de Skywalker en 2019. Enfin, à l'affiche également les goûteuses d'Hitler durant la Seconde Guerre mondiale sur des femmes recrutées pour s'assurer que la nourriture du Führer n'était pas empoisonné. 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
0: Bonjour, bienvenue sur FM, je suis Philippe Lelouch, c'est le meilleur des réveils, c'est tous les jours de 6h à 10h. Et on est ravis, hein?
1: Plus vite encore.
0: Oui, je vais essayer de le faire encore plus vite. On est ravis, on est le mercredi 20 mai, on est ensemble jusqu'à 10h comme tous les matins de la semaine, c'est ça le meilleur des réveils, 6h, 10h. Et vraiment, on est content en matière de météo déjà.
1: Ah oui, on a fait le plus dur. Le plus dur est derrière nous.
3: On est passé de la Toussaint au 14 juillet.
0: Oui, c'est ça, voilà.
1: Exactement.
0: Demain, c'est encore mieux. Demain, grosse chaleur, tout ça, ça y est, on va pouvoir dire. Enfin, j'ai envie d'entendre des gens dire oh, il fait trop chaud.
1: Voilà. En terrasse, ça va vraiment nous changer la vie.
0: La pluie, on n'en pouvait plus. Hein.
1: En terrasse.
2: Je m'en rappelle plus ce que c'est, moi.
0: Mais tu te rends compte que, quand même, plus tu vieillis, plus la météo a un impact. Plus t'en parles. Quand t'étais môme, tu parlais jamais de la météo.
1: C'est un peu flippant.
0: Enfin, c'est flippant.
1: Ouais, on va arrêter tout de suite. Moi, je vais vous proposer d'autres choses. Alors là, ça va te faire plaisir. Ça va te faire plaisir, Philippe, parce que c'est l'anniversaire de la chanteuse Elsa aujourd'hui.
0: Ouais,
1: et donc, dans notre Il ne peut en rester qu'un, on va devoir choisir entre trois titres, trois chansons d'Elsa. Ça va pas être facile. Si vous voulez nous départager, venez avec nous sur Le Meilleur des Réveils, 0608 900 920. C'est le WhatsApp de l'émission, il est gratuit. Et puis, dans les chiffres du jour, j'ai décidé ce matin de vous parler de sexualité.
3: Mais non.
0: Ah bah ouais, dis donc, pour
1: changer. Ça devrait vous réveiller.
0: On espère.
1: Voilà.
0: Parce que la sexualité, ça réveille, il paraît.
1: Ou ça endort aussi.
0: Et ça, après, d'en parler, ça réveille, de le faire, ça endort.
1: C'est magique. Ça fait tout.
0: Allez, mais la musique est surtout là sur RFM. Ginny Line avec Ginny Line, hein, tout simplement. Avec le dilemme sur RFM. À tout de suite.

0: 6h08 sur AFM. On aime bien ce morceau, il est sympa, vraiment. On est sur AFM, on va bientôt retrouver un titre emblématique des années 80 avec Madonna, avec Into the Groove, après les chiffres du jour.
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0: Bon, alors, c'est un chouette carreau, je suis obligé de commencer à 6h09, elle nous attaque sexuellement. 6h09, hein, c'est-à-dire que la meuf perd pas de temps du tout. Elle va nous dire que faire l'amour, bon, c'est bon, ça, on le suppose, mais en plus, c'est bon pour la santé.
3: Mais oui, c'est bon pour la santé. Mais en fait, je suis obligée de vous en parler parce que c'est une étude psychologique qui vient de paraître.
4: Pardon, encore ces chercheurs qui sont bien
3: Encore ces chercheurs. Là, je peux te dire qu'ils sont payés, on se demande à quoi faire. Là, l'activité sexuelle.
0: Être payé pour dire que faire l'amour, c'est bon, c'est globalement, tu as la conclusion avant le démarrage des recherches.
3: J'avoue. L'activité sexuelle permettrait de brûler des calories, à peu près entre 70 et 120 calories par rapport. Donc, c'est pas mal. C'est pas mal, mais ce qu'ils ont surtout réussi à prouver, c'est que c'est beaucoup moins qu'un jogging classique de 30 minutes. Parce que quand vous faites un jogging, vous perdez entre 200 et 300 calories. Donc je vous rappelle qu'un rapport sexuel, c'est 70 à 120 calories. Ils ont suivi plusieurs participants pendant 3 semaines. Ils ont mesuré la fréquence cardiaque, la durée de l'effort, l'énergie dépensée. Et même si le cœur peut parfois battre aussi vite qu'en plein running, en termes de calories, l'effort reste quand même plus court, plus irrégulier aussi. Et donc la conclusion, c'est que oui, le sexe contribue à la forme physique et à la santé cardiovasculaire, mais il ne remplace pas, malheureusement encore, une vraie séance de sport. Donc il faut continuer à mettre ses baskets.
0: Alors, je vais vous dire un truc. Moi, le week-end dernier, j'ai perdu 500 calories.
3: Ouh, pas mal.
0: Donc, à ton avis, je vous le demande, est-ce que j'ai fait 4 fois l'amour ou j'ai fait 2 jogging? C'est à vous de vivre.
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0: Voilà une chanteuse qui a su rester en forme. Est-ce qu'elle est en forme? Madonna sur RFM. Into the Groove.

0: 6h14 sur FM. Ce matin, dans le zapping, un jeune homme reviendra sur les valeurs qu'on doit avoir pour bien vivre ensemble en société. Tiens, ce sera dans la prochaine demi-heure. Il y a du boulot, là.
1: Il y a du boulot. Dans notre Il ne peut en rester qu'un d'aujourd'hui. Alors là, c'est totalement passion parce qu'on va tenter de départager trois chansons d'Elsa qui fête son anniversaire aujourd'hui.
0: Bah, on adore Elsa.
1: On adore. Ça va être hyper dur de choisir.
0: Ouais, ah oui, c'est un enfer. Et le meilleur de la musique continue avec Gwen Stefani de Sweet Escape. C'est à la suite, tout ça, hein, sur RFM. Restez avec nous. On est ensemble jusqu'à 10h dans le meilleur des réveils. Bonjour si vous venez de nous retrouver.
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0: qui est un extrait de David Guetta, Teddy Swims et Tones and I sur RFM.
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0: 6h21 sur AFM, je vous ai calé Florent Pagny, hein, si tu veux m'essayer. Alors surtout, bougez pas.
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0: Bon, alors là, aujourd'hui, avec Caro, on a un gros dilemme, parce que ça va être très compliqué, celui d'aujourd'hui. Le « Il ne peut en rester qu'un » d'aujourd'hui, il va falloir choisir entre trois chansons d'Elsa.
3: Ouais,
0: et moi, j'adore Elsa. Ah je sais, c'est mon côté midinette. Ne me jugez pas.
4: On lui souhaite d'ailleurs un bon anniversaire.
0: Et oui. Bon anniversaire, c'est son anniversaire à Elsa. On l'embrasse très très fort.
3: Après, c'est rare. Quand c'est vrai, quand t'es un mec, c'est très rare d'aimer Elsa.
0: Et ben moi, j'adore. Moi, je trouve ça trop mignon. Voilà, j'adore. Alors, il y a dans les trois titres dans lesquels il va falloir choisir, il y a évidemment « T'en vas pas ». C'est le premier, je crois, son premier succès.
3: On a un auditeur quand même qui va nous aider.
0: Ah oui, pardon, bien sûr. Oui. Je suis tellement pressé d'arriver. Ça va, ma Julie? Excuse-moi, j'étais partie, moi, ça y est.
5: Ben, j'ai entendu, mais très bien. Et on accueille Lara qui habite dans le Puy-de-Dôme, qui va départager votre titre préféré d'Elsa.
0: Salut Lara, tu vas bien?
6: Salut Philippe, salut Caro, coucou toute l'équipe.
0: Ça va, ma belle?
6: Ah, ça va super, en plus je suis avec vous, c'est trop bien.
0: Bah, on est trop contents. Lara, t'es comme nous, t'es fan d'Elsa?
6: Ah mais j'adore et je trouve ça tellement dommage qu'on l'écoute plus maintenant.
0: Ah bah ça je suis bien d'accord. Alors ça, je n'arrête pas de faire des appels. Il faudrait qu'elle se remette à chanter Elsa. Mais c'est une très bonne actrice.
3: Alors ça c'est le premier extrait, t'en vas pas, Elsa. Oh là.
0: Tiré de la BO du film La femme de ma vie.
4: Ah oui, c'est vrai.
7: Quelle est la femme de ta vie,
3: trop jolie.
0: Ouais, c'était ça te met pas une grosse patate. Hein,
3: non, mais, bah, au contraire, ça fait même bien chialer.
0: Ensuite, jour de neige. Jour de
4: neige dans un grand pays. Ça, c'est très
0: 80s.
4: Hein.
0: C'est très 80s. Et j'étais au lycée dans ces années-là. Et je me souviens d'avoir écouté ça dans le car qui m'emmenait à l'école et il neigeait ce jour-là.
3: Ah non, mais ça aussi, ça c'est
0: pour ça que ça te. Bah oui, ah oui, la rassera.
3: La rassera, mais la bonne rassera qu'on aime bien.
4: Moi je me souviens, je savais pas s'il fallait tourner la langue à droite ou à gauche.
0: Ah oui, moi aussi j'avais ce truc là.
3: C'était aussi, les premiers roulages de pelle.
0: Ça, on m'avait dit quand t'es un garçon, tu roules de gauche à droite.
4: Ouais. Ouais,
0: en plus, comme je connais, j'ai aucun sens de l'orientation, donc j'étais très appliqué à tourner la langue du bon côté, tu vois. C'était des trucs de crétins,
3: oh
0: ça.
3: Mon
0: ouais,
3: Dieu.
0: Ouais.
3: Non, mais c'est vrai que ça nous rappelle quand même vraiment les premiers baisers. Tu sais pas trop, tu sais, tu vas un peu à tâtons. T'en vas pas, jour de neige, un roman d'amitié.
0: Tu fais partie de cette génération-là. J'ose pas te demander ton âge, Lara, mais t'es de notre génération ou t'es beaucoup plus jeune?
6: Oui, non, je pense qu'on est à peu près de la même génération.
0: Ouais, voilà. Donc ça nous rappelle des trucs. Hein.
3: Alors, Lara, tu vas nous départager dans un instant. On va essayer.
0: Attends, excuse-moi, Caro. Lara, t'avais toi aussi entendu cette histoire de roulage de pelle à gauche ou à droite en fonction du. Où il n'y a que nous.
6: Bon, j'avais entendu, mais je n'osais pas le dire.
3: Ah, mais on se dit tout, tu sais, dans cette équipe. C'est ça qui est bien.
0: Allez,
3: alors,
0: on y va.
3: On choisit. Lucas, il prend quoi?
8: Jour de neige.
3: Jérôme.
4: Ah bah forcément, un roman d'amitié.
3: Ah bah évidemment.
0: C'est dur.
3: T'en vas pas pour moi.
0: Ah ouais, je comprends.
3: Ah là là. Mais rien que d'entendre ça, déjà, ça me fait remonter 3000 souvenirs.
0: Moi, je crois que je vais prendre Jour de neige aussi.
8: Voilà.
0: Parce qu'il y a un petit truc très mélancolique, mais en même temps un peu gay. Enfin voilà, c'est. Et toi, Lara? Oh, arrête, Lulu, à nous montrer ta montre. On n'en peut plus. Tant pis, on prend le temps.
6: Alors moi, j'adore cette "T'en vas pas". Je la trouve magnifique, cette chanson.
0: Ah oui, elle est magnifique. Quand t'as des problèmes de couple, faut vraiment pas écouter ça.
4: Là, la langue, tu la tournes ni à droite ni à gauche.
8: Il
4: n'y
8: a pas de langue du tout, là.
3: Il n'y a pas de langue.
0: Bon, ben, c'est toi qui as gagné, hein, ma chérie, c'était le principe. Lara, on va garder "T'en vas pas". Mais on enlève Jour de neige. C'est triste. Allez, c'est toi qui as gagné.
3: On t'embrasse, Lara, merci.
0: On t'embrasse très fort. Merci d'avoir joué avec nous, ma Lara.
3: C'était bon, ce moment.
0: Gros bisous.
3: Génial.
0: Merci.
3: On continue avec un tube. Hein. Il n'y a que ça sur RFM de son ce matin. Florent Pagny arrive. Vous êtes dans le meilleur des réveils. Si tu veux m'essayer, c'est tout de suite. Et nous, on est ensemble jusqu'à 10h.

0: 6h28 sur FM. Surtout, restez bien avec nous. Avant 7h, Caro va nous raconter comment une chasse au trésor peut vous permettre de récolter 500 000 $. Et puis, c'est le meilleur de la musique avec Rihanna sur FM.
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11: 6h30 sur RFM.
0: Les infos vous sont présentées par Laurence Launay. Bonjour Laurence.
11: Bonjour Philippe, bonjour à tous. Bon réveil, c'est de mieux en mieux dans le ciel et les températures montent. Les détails météo dans un instant sur RFM. Si vous devez consulter un dermatologue ou un cardiologue, ne soyez pas trop pressé. Le délai est de 3 à 4 mois selon une étude de Doctolib. Ce sont les deux spécialités pour lesquelles les délais sont les plus longs et ils varient en plus en fonction de votre lieu de vie. Pour un rendez-vous cardiologie, vous patientez 16 jours à Paris, 164 jours dans le Gers. L214 dépose une nouvelle plainte, cette fois contre un élevage intensif de dindes à Sèvremoine, dans le Maine-et-Loire. Les dindes et les dindons y sont enfermés en permanence pendant 126 jours, nourris au soja OGM. Et à partir de 80 jours, ils vivent sous la lumière artificielle, avant d'être transportés à l'abattoir dans des cages non conformes, selon l'association. C'est la une d'Ouest France, la France championne de la population carcérale en Europe, avec la Turquie. Le Conseil de l'Europe a publié le bilan hier. Pour 100 places, la France compte 131 détenus et la situation ne s'améliore pas puisqu'au 1er avril dernier, les prisons comptaient plus de 88 145 détenus pour un peu plus de 63 000 places. C'est la journée mondiale des abeilles aujourd'hui, l'occasion de rappeler, à l'heure du petit déjeuner peut-être, que 93% des Français consomment du miel, 46 000 tonnes par an, mais 3 pots sur 4 achetés en France sont importés. Le 14 juin prochain, une nouvelle réglementation européenne obligera les producteurs à détailler le pourcentage de chaque pays d'origine dans les mélanges. Dans l'actu internationale, Donald Trump participera au G7 le mois prochain en France. Le sommet est prévu du 15 au 17 juin à Évian. Et quelques jours après sa visite en Chine, c'est Vladimir Poutine qui est accueilli par Xi Jinping pour 2 jours. Depuis le début de la guerre en Ukraine, la Chine est devenue le principal partenaire économique de la Russie. La finale de la Ligue Europa de foot, Aston Villa face à Fribourg ce soir. Le match se joue à Istanbul en Turquie à 21h. Et Arsenal est devenu hier champion d'Angleterre après 22 ans d'attente. Les Anglais seront opposés au PSG dans 10 jours à Budapest en finale de la Ligue des Champions. La billetterie a ouvert hier. Et du côté de la solitaire du Figaro, un passage houleux avant de rejoindre Vigo en Espagne, le golfe de Gascogne, tant redouté. Hugo

0: Dalen, Tom Dolan et Léo Botorel sont en tête de la course. Enfin, au cinéma aujourd'hui est présenté en compétition au Festival de Cannes, Autofiction, le nouveau film de Pedro Almodovar. Un cinéaste en manque d'inspiration s'inspire du drame que vit l'une de ses proches pour écrire un film. Sélectionné à 7 reprises, le cinéaste espagnol n'a jamais reçu la Palme d'Or.
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2: Temps chaud et ensoleillé, ça y est, aujourd'hui dans le sud. Temps variable ailleurs, entre nuages et éclaircies. Et toujours un risque de pluie en Normandie et dans le nord. 12 degrés ce matin à Metz au lever du jour. 13 si vous habitez à Paris. 15 à La Rochelle, Biarritz et Marseille. Et cet après-midi, enfin de la chaleur pour quasiment tout le monde. Il fera 28 degrés à Montpellier, 24 degrés à Bordeaux, 20 à Nantes, Tours, Blois. 16 sur les côtes de la Manche, c'est encore un petit peu frais, mais ça ne devrait pas tarder à remonter. Indice UV élevé même cet après-midi dans le sud, 7-8.
3: Bougez pas, le zapping arrive avec un homme qui nous rappelle les valeurs essentielles de la vie en communauté. Et ça fait du bien, mais pour l'heure, Rihanna sur RFM.

0: 6h36 sur AFM et on se retrouve avec Patricia Cass bientôt, mais maintenant c'est le zapping.
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0: Bon, quand on est parent, on a envie de transmettre des valeurs à ses enfants, notamment des valeurs évidemment d'éducation, de vivre ensemble, etc. Et on a trouvé quelqu'un, Caro, tu vas voir, qui a vraiment...
3: Une vision assez spéciale.
0: Une vision spéciale.
3: Oui, parce qu'on aurait pu se dire, il va nous transmettre le respect, l'honnêteté, l'empathie, ouais, toutes ces jolies choses. Mais lui, il a un programme éducatif assez différent, vous allez voir.
4: Les valeurs que je transmettrai à mes enfants, attention, je suis original. La valeur de la gourmandise, un petit carré de chocolat devant la télé, ça n'a jamais tué personne.
0: Ah oui.
4: Et ça réchauffe les cœurs. Les valeurs sportives, résilience, discipline, fair play. Et la troisième mi-temps. La valeur du bon vivant, il n'y a pas de cuisine sans beurre et il n'y a pas de match de foot sans bière. J'en passais des meilleurs. La valeur du partage, si le copain n'a pas de Kinder Pingoui, ben on lui passe la moitié. Pas tous les jours quand même, faut pas déconner, on n'est pas super populaire. La valeur du travail bien fait, si on envoie une lettre à son amoureuse, c'est bien écrit et sans faute d'orthographe.
0: Bah oui.
4: Même si c'est la quatrième de la semaine.
0: C'est mignon.
5: La quatrième, oui, c'est amoureuse, mignon. Ou la,
0: voilà,
5: quatrième
0: c'est mignon.
3: Voilà. Le partage, ouais, par exemple, sur RFM, c'est vraiment notre truc. Parce que nous, on vous propose de gagner 50 000 euros.
0: Mais non, oui, c'est vrai, j'avais oublié ça. Oui, c'est vrai.
3: Mais oui, il y aura 40 000 euros pour vous, 10 000 euros pour la personne de votre choix. C'est l'OP cash de la semaine. On va vous en reparler dans un instant, mais l'idée, c'est effectivement, c'est de partager. Après, c'est pas évident de donner 10 000 balles.
0: Oh, si. Enfin, tu gagnes 40, tu donnes 10 000 à ta femme.
3: Après, si tu te débrouilles bien et que ça reste dans le foyer, ouais, c'est pas mal.
5: Bah, disons,
3: ouais,
5: si on te les donne, tu peux les donner. Hein. Ça, c'est facile, finalement. C'est le...
0: Oui, oui. Ah, c'est le principe. Mais aussi la donner à un ami, ça va vous faire plaisir.
6: C'est plus simple d'être généreux quand c'est pas ton argent, quoi.
5: Exactement.
0: Ouais, ou le donner à quelqu'un qui, ouais, t'est cher, ça peut être un ami aussi, ça fait du bien des fois. Allez, on vous partage aussi le meilleur de la musique avec Patricia Cass sur RFM. Mon mec à moi, si ça c'est pas un tube. On est ensemble jusqu'à 10h. On vous embrasse si vous venez de nous retrouver. Bonne journée sur RFM.

0: 6h41 sur AFM. Avant de... On vient d'écouter Patricia Cass, pardon, et Jérôme nous racontait un truc très marrant. C'est Barbelivien qui a participé à l'écriture de cette chanson, Didier.
1: Ouais, tout à fait.
0: Parce que tout le monde se demandait à l'époque qui était
2: le mec de Patricia Cass.
0: Donc c'est la réponse.
1: Et
0: c'est
1: ils se sont dit, on va répondre en chanson.
0: On aime bien.
2: Moi, j'aimerais bien répondre en chanson à certaines des questions qu'on me pose, effectivement.
3: Du genre.
2: Je sais pas. J'ai dit ça comme ça.
3: D'accord.
2: Plein de choses.
0: Moi, j'en ai une qui me vient parfois. Tu sais, quand on voit des mecs, il y a une chanson de Brassens que j'aimerais bien utiliser. Le temps ne fait rien à l'affaire quand on est con. On est con. Voilà, celle-là. Celle-là, j'ai tellement souvent envie. Voilà. Si vous aimez les chasses au trésor, restez avec nous, parce que dans moins de 10 minutes, Caro va nous donner un bon plan pour tenter de rafler 500 000 dollars.
2: Et il y aura aussi l'horoscope qui arrive dans un instant. 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
0: Mais avant, on écoute. Sa philosophie, c'est Amel Bent. On est sur RFM. Bonne journée si vous venez de nous retrouver. Il va faire beau, c'est vraiment le printemps qui arrive. A tout de suite.
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0: Bientôt l'horoscope de Caro et Michael Jackson pour le meilleur de la musique. Mais tout de suite à 6h50, c'est l'heure de nos héros.
1: Dans la vie, on croise toutes sortes de héros. Des bons
2: et des moins bons. Alors, qu'est-ce qu'on a aujourd'hui sur RFM?
0: Si j'ai bien compris, Caro, on est tous des héros en puissance.
3: Bah, disons qu'on pourrait tous devenir le prochain héros. Parce qu'il y a une immense chasse au trésor. Je ne sais pas si vous aimez ça dans le studio. Est-ce que vous aimez chasser les trésors? Trouver des petites pièces sous la terre?
4: C'est pas ce qu'on fait tous les jours.
0: Ça et la course d'orientation, tout ça, c'est pas trop mes trucs.
3: Oh là là, vous avez perdu votre âme d'enfant, vous êtes
0: non,
3: chiant.
0: Non, mais même quand j'étais môme, ça veut, mais tout ce qui est énigme et tout, c'est relou.
3: Tu ne seras pas dans le... Tu ne seras pas dans les héros parce qu'il y a une immense chasse au trésor mondial carrément qui va démarrer en novembre prochain. On a le temps de se préparer.
0: C'est à l'occasion du remake. Des pros de ça, hein.
3: Non mais attends, là c'est un truc de ouf. C'est à l'occasion du remake du jeu Assassin's Creed 4 Black Flag. Okay, c'est un jeu vidéo. Donc le principe, ça va être de résoudre depuis chez vous les 15 énigmes inspirées de l'univers du jeu vidéo pour récolter plein d'indices et espérer mettre la main sur un trésor qui vaut 500 000 $. Ça vaut le coup quand même.
0: Oui, il faut bien connaître le jeu à mon avis.
3: Oui, alors les organisateurs disent que ça pourrait prendre entre 2 et 5 ans avant que
0: Tu aies.
3: Il n'a pas du tout la patience.
0: Déjà, tu vois, c'est pas pour moi.
3: Il y a un butin qui est caché quelque part dans les Caraïbes. D'accord. À l'intérieur du coffre, il y a des pièces d'or, il y a un mystérieux crâne de cristal. Et le but du jeu, c'est évidemment d'aller découvrir où est-ce qu'il se cache dans les Caraïbes. Donc pour participer, faudra s'inscrire en ligne avec un petit ticket d'entrée compris entre 35 et 200 $.
0: Ah oui.
3: Bon, bah attends, si tu peux récupérer 500 000 $ à la fin, c'est quand même assez rentable. Et c'est vraiment l'aventure grandeur nature quoi, qui commence. Non, mais vous n'êtes pas des aventuriers. Mais
0: non, pas de ça. Si, mais ce n'est pas l'aventure qui dure 5 ans.
4: Ouais.
0: Pour trouver des énigmes. Mais qui a dit relou. Mais bon, mais je comprends que si tu es passionné de ça, il faut y aller. Dans 500, tu gagnes. Dans 5 ans, tu gagnes 500 000 $ peut-être.
4: Ouais.
0: Et sinon, tu te seras fait chier 5 ans.
3: C'est bien, mais ça donne bien envie en
0: ça
3: tout cas.
0: Ça donne envie. Hein.
3: Merci Philippe, merci. Pas du tout Arsène Lupin, le gars.
0: Non. Allez, voici Michael Jackson, Black or White sur RFM.

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1: Le meilleur de Caro, le meilleur de l'horoscope. Tout son talent s'exprime au travers des astres. C'est maintenant.
2: C'est un peu comédie d'alerte.
1: Non.
2: Horoscope de aujourd'hui, non, le mercredi 20 mai. Si vous êtes bélier, par exemple, ignorez les critiques peu constructives et gardez l'essentiel. Les taureaux, à force de tout vérifier, vous perdez un temps précieux. Gémeaux, vous saurez rassembler et apaiser autour d'un projet commun. Si vous êtes cancer, belle créativité, forte sensibilité aujourd'hui. Les lions, votre énergie donnera un bel élan à vos projets. Les vierges, un souci familial demandera diplomatie et sens de l'équilibre. Si vous êtes balance, entre satisfaction et petit contretemps, la journée restera mitigée. Les scorpions, vous êtes très sensibles et vous serez touchés par les mots tendres de votre partenaire. Si vous êtes sagittaire, votre aisance à l'oral vous vaudra pas mal de compliments aujourd'hui. Les capricornes, vous allez briller par vos talents d'organisation. Verseau, les questions financières ne seront pas votre priorité aujourd'hui. Et enfin, si vous êtes poisson, suivre vos envies du moment pourrait vous faire le plus grand bien. N'hésitez pas.
1: Tout de suite les infos et puis le meilleur de la musique avec Lady Gaga sur RFM. Bonjour si vous venez de nous retrouver.
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4: Les infos tout de suite avec Laurence Launay. Bonjour Laurence.
5: Bonjour Philippe, bonjour à tous, bon réveil. Les températures montent enfin, plus de 20 degrés cet après-midi dans la plupart des régions. La météo détaillée dans un instant. Les épreuves du bac pro débutent aujourd'hui pour la filière générale. L'épreuve de philo est prévue le 15 juin. Et cette année, les correcteurs devraient être moins indulgents sur les fautes. Toute copie qui n'a pas un niveau suffisant en termes d'orthographe, de syntaxe et de grammaire ne peut pas avoir la moyenne au bac, a prévenu hier le ministre de l'éducation. Et en une de Libération, les NEETS, ces jeunes qui n'ont ni emploi, qui ne sont ni en emploi, ni en études, ni en formation. Ils sont 1,5 million dans notre pays et ce nombre augmente. L'inquiétant retour à la mode de la cigarette sur nos écrans, c'est à lire dans Aujourd'hui en France. Les années 90 reviennent à la mode et à cette époque, nous pouvions fumer partout. La photo de l'ENA Situation avec une clope au Met a été likée par 500 000 personnes. Alors la cigarette n'est plus en vogue chez les jeunes, mais la moitié quand même des 15-25 ans affirme que voir des personnes fumer dans un clip ou dans un film leur donne envie de fumer. La saison 2 de Stranger Things, par exemple, compte plus de 260 scènes avec du tabac. Édouard Philippe, visé par une enquête pour détournement de fonds publics au Havre, dont il est maire. Le candidat Horizon à la présidentielle 2027 se dit serein. Une grosse opération anti-drogue hier à Lyon. 1 millier de policiers et gendarmes mobilisés, plus de 90 arrestations, 106 kilos de drogue saisies, ainsi que plusieurs armes. 2 mois après la disparition de Manon Relando près de Nantes, les gendarmes organisent une recherche citoyenne samedi autour de sa ferme. Son conjoint, suspecté de l'avoir tué, a été arrêté fin avril dernier en Algérie avec leur enfant de 15 mois. Il est emprisonné. 3 infos foot, barrage pour la Ligue 2, pas de vainqueur entre Rouen et Laval. Hier, match nul un partout, match retour dimanche. La finale de la Ligue Europa ce soir, Aston Villa affronte Fribourg à Istanbul en Turquie à 21h. Enfin, Arsenal est devenu hier champion d'Angleterre après 22 ans d'attente. En tennis, Carlos Alcaraz renonce également à Wimbledon après avoir déjà annoncé qu'il ne participerait pas à Roland-Garros en raison d'une blessure à un poignet. Et lors des qualifs justement à Roland-Garros, 5 Français sur 15 engagés ont franchi le premier tour hier. Si vous avez aimé la série The Mandalorian sur Disney+, vous allez être obligé de passer par la case ciné pour voir la suite. En salle aujourd'hui, Star Wars de Mandalorian, Anne Grogu, le célèbre chasseur de primes, accompagné de son jeune apprenti Baby Yoda.
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3: De mieux en mieux dans le ciel avec des éclaircies qui reviennent dans la plupart des régions et les températures qui remontent enfin. Beau temps dans le sud du pays aujourd'hui, temps encore partagé entre nuages et éclaircies au nord avec un risque de pluie. 12 degrés ce matin au lever du jour à Nancy, 13 à Roubaix, 15 à La Rochelle, 15 aussi à Saint-Jean-de-Luz. Cet après-midi de la chaleur, enfin 28 degrés à Montpellier, il fera 25 degrés à Marseille, 20 à Nantes, 16 à Cherbourg. C'est encore un petit peu frais, mais ne vous inquiétez pas, les températures remontent pour tout le monde dès demain et un indice très élevé dans le sud.
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4: Bonjour, bienvenue sur RFM. Je suis Philippe Lelouch, meilleur des réveils. C'est toujours du 6h à 10h. Ouais, je t'avais dit que j'arrive. Oh, j'adore cet écho. Que je le ferai de plus en plus vite. C'est le 20 mai, dis donc. C'est la journée mondiale des abeilles.
3: Voilà, c'est très mignon les abeilles.
4: C'est plus mignon.
3: Faut
4: que
3: pas les écraser.
4: Hier c'était la journée mondiale des maladies chroniques de l'intestin. C'est quand même plus sympa d'avoir la journée mondiale des abeilles.
9: Non mais c'est important les abeilles.
4: Oui, c'est
3: important.
4: Oui,
3: c'est important. Ça pollinise. Ça te pique quand même. Ça te pique et ça c'est chiant.
4: Ouais. Tu vois. Quand t'es allergique aux abeilles, tu dis pas merci aux abeilles. Et ça pique l'été.
3: Oui.
4: On les chasse avec les raquettes. J'ai jamais su la différence entre une guêpe et une abeille.
10: Les abeilles, si elles te piquent, elles meurent.
7: c'est fini.
9: Et la guêpe?
7: Alors que la guêpe, elle peut te piquer en voiture, en voilà.
3: Ouais, ouais.
4: T'es sûr de ça?
3: Ah oui,
4: sûr.
3: Ouais.
4: Bah, oui, d'accord, mais tu peux te savoir donc que c'est une abeille ou une guêpe que quand elle t'a piqué finalement.
7: Non, c'est
3: physiquement, elles ne se ressemblent pas. Finalement.
4: Non, ah oui, vraiment.
3: Non.
7: C'est moins jaune, je crois, les abeilles. C'est moins marqué, la couleur est moins vive.
4: Bon, je sais pas,
3: En tout cas, on est calé.
4: Ouais,
3: ça fait plaisir.
4: En abeillologie.
3: Voilà, si vous connaissez la différence, vraiment, n'hésitez pas à nous le dire. Nous, en tout cas, ce qu'on sait faire, c'est vous offrir vos courses sur RFM. Ça arrive à 7h15. 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Et puis, je vais vous donner dans un instant toutes les choses que les enfants d'aujourd'hui ne connaîtront jamais.
4: Oula.
3: Ouais.
4: Moi, ça va être triste.
3: Ouais.
4: Et pour bien démarrer la journée, Lady Gaga avec Paparazzi, c'est sur RFM. Salut, si vous venez de nous retrouver, restez avec nous, on est ensemble jusqu'à 10h dans le meilleur des réveils. On vous embrasse.

0: 7h08 sur AFM. Il va y avoir Indochine avec l'aventurier. Et puis, c'est l'heure du top maintenant.
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0: Alors ça, évidemment, ça va vous rappeler des trucs, vous qui nous écoutez, parce que Caro, tu vas nous présenter le top, un top qui nous rappelle des souvenirs, mais qui ne parle pas du tout, mais alors pas du tout aux mômes, quoi, aux jeunes.
3: Non, aujourd'hui, ils n'ont pas du tout la ref. C'est-à-dire que c'est toutes les choses qu'on faisait, nous, dans les années, on va dire, 80-90, comme par exemple télécharger sa musique sur Imul, vous savez, et prier pour que ce ne soit pas un virus que tu te retrouves.
0: Moi, c'était sur Napster, je faisais ça sur Napster.
4: C'était soit un virus, soit un film.
3: Oui, un petit peu.
4: Ah, c'était pas celui que tu avais demandé.
0: Ouais, ou alors un morceau qui n'était pas entier. Ouais, il fallait des heures pour télécharger un morceau, des heures.
3: C'était affreux. On avait aussi les forfaits avec une limite de SMS. Donc tu sais, tu devais vraiment choisir
0: à qui
3: t'écrivais, parce que sinon, après, t'étais bloqué.
0: J'ai plus de forfait. Cette phrase, elle était folle. Tu peux pas t'appeler, j'ai plus de forfait.
3: J'ai plus de forfait, c'était trop mignon. Ça aussi, je l'ai fait pendant des heures, graver un CD. On gravait les CD et on passait des heures, vous savez, à choisir l'ordre des musiques pour que ça ait un sens.
0: Puis après, il fallait que tu fasses ta pochette. Et moi, je faisais même des pochettes, tu vois, genre sur l'ordinateur.
3: Un peu artistique.
0: Un peu artistique, tu vois, pour avoir les... C'était dégueulasse.
3: Il y avait aussi se déplacer pour louer un film. Et ça a duré longtemps, parce que moi, je me souviens, j'avais encore, quoi, 20 ans au moins. 20 ans, c'était avec mon premier amoureux. Et on allait, c'était à Montmartre, dans les magasins qui louaient des films. Et tu louais ton film pour la soirée et tu devais le rendre le lendemain, sinon t'avais une pénalité.
0: Ouais, il fallait ramener la cassette rembobinée.
3: Rembobinée.
4: Et c'est la VHS. Il n'y a rien de plus qui fait penser au passé que vidéo future.
0: Ah oui, vidéo future. Oui,
4: c'est le passé, quoi.
3: Oh, ils ont tous fermé, les pauvres.
0: Ah oui, et à un moment, il y avait même des distributeurs. Tu pouvais y aller la nuit, tu pouvais choisir ton film, et il y a un distributeur de cassettes.
4: Oui.
3: Ah ouais, non, mais voilà.
0: Comment ils se sont recyclés, les mecs qui avaient ces commerces-là, c'est à savoir, quoi. Ah ouais. Qu'est-ce qu'ils ont fait derrière?
4: Ah, je sais pas. Ils ont ouvert des bars à sushi.
0: Oui, c'est ça, oui.
3: Je leur souhaite, en tout cas.
0: Ou des bars à matcha, là. Tu dois allumer ça, toi, les trucs à matcha.
3: Alors écoute, bizarrement, non. Et j'ai testé tous les goûts. Je me suis dit, mais je suis passé à côté de la trend. Et en fait, mais c'est dégueulasse. Tu bois du foin, genre. Et Luna, qui est là avec nous en studio, qui est notre stagiaire, elle fait oui de la tête. Elle dit,
5: comment on est passé de vidéo future à boire du matcha?
0: Parce que c'est le truc à la mode. Qu'est-ce qui va rester des bars à matcha dans 10 piges? On verra bien.
3: Oh là là, ça faisait plaisir, ce petit thème boomer, en tout cas. Il y a plein d'exemples comme ça, où vraiment...
0: Alors, dans le thème boomer, attendre. Moi, il y en a un. Attendre que ta mère raccroche le téléphone pour pouvoir te connecter à Internet avec un modem.
4: Ah oui, avec le bruit.
0: C'était complètement
3: c'est fou,
0: ouf.
3: C'est fou. Ils le sauront jamais, voilà, nos petits jeunes d'aujourd'hui.
0: Mais au moins, ou l'écouteur du téléphone.
3: Mais bien sûr, il y en a plein,
0: Ouais, voilà, c'était ça, le oh là là, ce bruit qui était dégueulasse.
3: Qui nous manque pas. Allez, la musique arrive sur RFM. On continue tous ensemble avec ce tube d'Indochine. C'est l'aventurier. Vous êtes sur RFM et on est ensemble avec vous jusqu'à 10h dans le meilleur des réveils.

0: 7h15 sur RFM. 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Et le meilleur de la musique continue avec Pink sur RFM. Bonjour, si vous venez de nous retrouver, meilleur de réveil, 6h, 10h sur RFM.
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0: 7h22 sur RFM. À suivre un titre qui va, que vous pouvez retrouver d'ailleurs tous les soirs dans RFM Night Fever, hein, du vendredi, le samedi soir, avec Patanjali dès 22h. C'est Modern Talking qu'on va écouter. C'est bien, Patanjali. 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
1: J'adore l'émission de Patanjali.
0: Hein, c'est sympa. Hein.
1: Ouais, tu mets ça et tu passes une très très bonne soirée.
0: Oui, ça fait ta playlist.
1: Oui, tout à fait.
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0: Et aujourd'hui, surprise.
1: Ouais.
0: Sur les abeilles, exactement. Parce que c'est la journée mondiale des abeilles.
1: C'est Maya qui va être contente. Avec qui on joue
0: Et Julie aussi.
1: Et Julie. Et notre auditrice.
3: Ah oui, je peux vous dire que Maya. Notre auditrice, Natacha, est au taquet. Elle habite à Roquebrune-sur-Argent, dans le Var.
0: Oh là là,
3: bonjour,
0: c'est
3: Natacha.
0: Tout près de chez moi, ça. Salut, Natacha.
4: Salut, bonjour à tout le monde. Mais qu'est-ce que je suis contente de vous avoir.
0: Mais nous aussi, Natacha.
4: Vous ne pouvez même pas imaginer, Imaginez ma joie.
0: Ça me fait trop plaisir. Quel temps il fait à Roquebrune?
4: Oh bah il fait super beau. Bah hein.
0: Ouais,
4: là,
0: celui-là,
4: j'ai mis
0: ouais.
4: un t-shirt déjà le matin, je vais partir travailler.
0: Et où tu bosses? Où tu bosses, Natacha?
4: Moi, je travaille à l'Aglo, je suis fonctionnaire.
0: Ah, génial.
4: À Saint-Raphaël.
0: À Saint-Raphaël. Alors que moi, de Sainte-Maxime, pour aller à Roquebrune, je suis obligé de prendre le col du Bougnon.
4: Le col du Bougnon, voilà. Et moi, je fais pareil pour aller à un endroit que tu connais bien.
0: Qui s'appelle?
4: L'entrepôt.
0: Ah bah l'entrepôt, ah, bah oui, c'est nos copains. Évidemment, c'est on les embrasse d'ailleurs, David et Vincent de l'entrepôt.
4: On les embrasse.
1: Oh, mais
4: c'est trop bien là-bas.
0: Ouais, on est d'accord.
1: Belle vie dans le sud. Natacha, j'aimerais bien que tu gagnes 500 euros. C'est ce qu'on va essayer de faire
4: aussi,
1: ce matin. Alors écoute bien, c'est des questions sur les abeilles. Comment s'appelle l'endroit où vivent les abeilles? Une ruche.
0: Une fourmilière ou une taupière?
1: Ouais.
4: Une ruche.
0: Ouais, bravo.
1: Alors, combien d'ailes possède une abeille? Bizarrement, la réponse n'est pas forcément évidente. Combien d'ailes? 2, 4 ou 10?
0: Bon, 10 c'est beaucoup et 2 c'est pas assez.
4: 4.
0: Voilà, gagné.
1: Combien y a-t-il d'abeilles en moyenne dans une ruche? 15 000, 50 000 ou 3?
0: Pense beaucoup, Natacha.
4: La deuxième.
0: Ben oui, 50 000, c'est ça, bravo.
1: Bravo, Natacha.
0: Allez, 500 euros.
4: Je suis content, merci.
0: Mais on est trop content pour toi.
4: Ça va me servir pour le mariage de mon fils parce que ça coûte tellement cher, mais j'en suis trop contente. Et je vous écoute tous les jours. Je me dis qu'un jour ça allait tomber sur moi, c'est pas possible.
0: Je suis trop content, Natacha, et bah tu le mérites.
4: Avec un gars qui vit du sud, quand on parle toujours, quand on va à l'entrepôt, je dis un jour je vais le rencontrer, c'est pas possible.
0: Ça y est, c'est sûr qu'on va se voir. Déjà cet été, je bouge pas, je serai là-bas tout l'été.
5: Ah, le monde est petit.
4: Ah, alors, il n'y a pas de souci. C'est un endroit tellement génial en plus.
1: Tu nous envoies une photo avec Philippe quand tu le croises cet été à l'entrepôt. On t'embrasse très fort.
0: On t'embrasse très fort, Natacha. Gros baiser. Et merci d'avoir joué avec nous. Allez, direction les années 80 avec cet énorme tube des Modern Talking, Cherry Lady. Vous êtes sur RFM, bonne journée.

0: 7h28 sur FM, bougez pas, hein, parce qu'avant 8h, il y aura le zapping, où vous retrouverez un papa qui tente d'expliquer à ses enfants comment on fait les bébés. Vous vous souvenez, c'est quoi cette bouteille de lait?
1: Papa, comment on fait les bébés? Vous verrez, ils s'en mêlent un petit peu les pinceaux, mais c'est très mignon. Je vous dévoilerai aussi une astuce infaillible pour préserver votre couple.
0: Mais non, mais méthode infaillible, j'adore. Pas sûre d'elle, la meuf, du tout.
1: Ouais, je vous jure que celle-là, elle fonctionne.
0: Allez, les infos, et puis tout de suite, ce sera le meilleur de la musique à suivre avec, vous l'avez reconnu, Phil Collins. Tout ça, c'est sur FM. Oh là là, bonjour, il fait beau. À tout de suite.
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0: Tout de suite, les news qui vous sont résumées par Laurence Launay. Salut Laurence.
16: Salut Philippe, bonjour à tous. Les températures montent enfin, plus de 20 degrés cet après-midi dans la plupart des régions et il fera encore plus chaud en fin de semaine. La météo détaillée dans un instant. Le sommeil a peut-être été agité cette nuit pour les candidats au bac pro. Les épreuves débutent ce matin pour la filière générale. Rendez-vous avec la philo le 15 juin prochain et cette année, le candidat le plus jeune a moins de 10 ans. Le ministre de l'Éducation nationale veut instaurer un âge minimum pour se présenter à l'examen. Trois concerts de Patrick Bruel prévus en décembre prochain au Québec sont annulés. Les billets seront remboursés. Le chanteur est visé par une douzaine de plaintes, 5 pour viol. En France, la tournée Alors Regarde 35 débutera le mois prochain. Le chanteur qui conteste toutes les accusations entend poursuivre son métier. Compte tenu du contexte international, les députés ont voté hier une révision de la loi de programmation militaire. Ils ont approuvé 36 milliards d'euros supplémentaires pour les armées d'ici 2030. Natacha vient de gagner 500 euros sur RFM grâce à une question sur les abeilles. C'est la journée mondiale des abeilles aujourd'hui. Elle est importante quand on sait que 43% des Français les confondent avec la guêpe. Vous étiez peut-être en train de tartiner.

0: du miel justement au petit déjeuner. Nous mangeons 46 000 tonnes de miel par an importé aux trois quarts et 8 clients sur 10 ne savent pas identifier l'origine du produit. Le 14 juin prochain, une nouvelle réglementation européenne obligera les producteurs à détailler le pourcentage de chaque pays d'origine dans les mélanges. Dans l'actu internationale, Donald Trump participera au G7 le mois prochain en France. Le sommet est prévu du 15 au 17 juin à Évian et après quelques jours après sa visite en Chine, c'est Vladimir Poutine qui est accueilli par Xi Jinping pour deux jours. Depuis le début de la guerre en Ukraine, la Chine est devenue le principal partenaire économique de la Russie. La finale de la Ligue Europa de foot ce soir, Aston Villa affronte Fribourg à Istanbul en Turquie à 21h. Et Arsenal est devenu hier champion d'Angleterre. Après 22 ans d'attente, les Anglais seront opposés au PSG dans 10 jours à Budapest en finale de la Ligue des Champions. La billetterie est ouverte. Hendrick, lui, quitte l'Olympique Lyonnais, attaquant brésilien prêté cet hiver par le Real Madrid, rentre en Espagne. Et la solitaire du Figaro, un passage houleux avant de rejoindre Vigo en Espagne, le golfe de Gascogne, tant redouté. Hugo Dallène, Tom Dolan et Léo Botorel sont en tête de la course. Enfin, parmi les sorties ciné du jour, Autofiction, le nouveau film de Pedro Almodovar, présenté aussi au Festival de Cannes.
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2: Un temps chaud et ensoleillé aujourd'hui dans le sud notamment. Un temps plus variable ailleurs entre nuages et éclaircies. Et puis toujours un risque de pluie entre la Normandie et le nord. Mais tout ça va s'arranger dès demain. 12 degrés ce matin au lever du jour à Metz. 13 à Lille, à Paris et à Rennes. 15 déjà à Biarritz et à Marseille. Et puis cet après-midi de la chaleur avec 28 degrés notamment à Montpellier. Un indice UV très élevé dans le sud. 7 à 8. C'est le moment de sortir la crème solaire. Une très belle journée demain, partout où il fera encore plus chaud.
3: Allez, avant que Caro nous donne enfin la solution miracle pour que les couples restent soudés, voici Phil Collins, Can't Stop Loving You. C'est pile poil raccord avec

0: Rose Laurence arrive avec Africa, juste après le journal de Caro. J'ai hâte de ce journal.
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0: Le monde, hein, le monde entier attend.
2: Oui. Ouais.
0: Cette formule magique que tu as trouvée pour nous, Caro, ce matin.
2: Suspendue à mes lèvres.
0: Oui.
2: Je vous ai trouvé, je crois, la technique, la méthode pour que les couples durent et perdurent dans le temps. C'est un peu le secret des couples heureux et ça tient en trois petits chiffres, très faciles à retenir, 2-2-2. 2-2-2, c'est-à-dire que le principe est très simple. Retenez bien, toutes les deux semaines, on se prévoit en couple un vrai rendez-vous. C'est-à-dire que vraiment, on se fait une soirée à deux, un resto, un ciné, une balade, peu importe. L'idée, c'est vraiment de se retrouver à deux, de rigoler, de parler et de continuer un petit peu à se séduire, même si vous êtes ensemble depuis hyper longtemps.
0: Bah oui, bien sûr, c'est la règle, bien sûr.
2: Donc ça, c'est le premier 2, toutes les deux semaines. Ensuite, tous les deux mois. Tous les deux mois, on s'offre une petite nuit, un petit week-end pour sortir du quotidien, d'accord ? On respire, on casse la routine. Vous n'êtes pas obligé de partir super loin ou de dépenser une tonne d'argent. Mais vous vous dites, tous les deux mois, je m'offre une petite nuit juste avec mon mec ou ma nana. Et ensuite, tous les deux ans, c'est le troisième 2, tous les deux ans...
3: On se sépare. Comme ça, c'est réglé.
0: Et on recommence.
2: Tous les deux ans, vous partez en voyage ensemble. Un voyage un peu marquant, un peu excitant, celui qui va créer des souvenirs dont vous pourrez vous souvenir les jours où...
0: Où ça ira pas.
2: C'est pas, voilà. C'est pas la teuf.
0: Les jours où c'est pas la fête à la maison.
2: C'est pas la teuf. Et donc, en fait, l'idée, c'est quand même de toujours avoir le couple en tête, choisir son couple. D'accord ? Le 2-2-2. Est-ce que vous le faites ici dans le...
0: Moi, oui.
3: Oui.
4: Alors, moi, je sens déjà arriver les reproches de ma femme tout à l'heure en rentrant. Qui dit, alors... Caro, elle l'a dit. Pourquoi tu le fais pas
0: c'est ça.
2: Elle a raison.
4: Bah ouais, c'est sûr.
2: Ah mince.
0: Mais tu le fais, toi, Caro ?
4: Partir en week-end.
2: Bah non, moi, en toute honnêteté, non, je le fais pas
0: bah,
2: assez.
0: Bravo.
2: Enfin, manifestement, moi, je fais plutôt le 8-8-8.
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0: Allez, c'est aussi le meilleur de la musique 888. C'est Diana Ross maintenant avec Upside Down sur RFM. À tout de suite.
3: Non, c'est Rose Laurence.
0: Ah bon
3: ouais.
0: Oh, bah que je me
3: avec
0: suis
3: Africa.
0: Bah oui, bien sûr, je l'ai annoncé en plus. Crétin.

0: 7h44 sur FM. Bientôt, le zapping avait enfin, peut-être, la réponse à cette question que les enfants se posent, que je me pose depuis de nombreuses années. Comment fait-on les bébés?
1: L'horoscope arrive aussi dans un instant. Puis alors, le meilleur de la musique avec Jennifer, Donne-moi le temps. Vous êtes sur RFM, on est ensemble dans le meilleur des réveils jusqu'à 10h et on est très, très content de se réveiller avec vous. 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

0: Caro chante, comme d'habitude. 7h53 sur FM. Yala arrive avec Freed From Desire. Est-ce que ça, c'est ce qui va arriver en musique? Mais d'abord, écoutez ça, c'est le zapping.
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0: Ouais, dans toutes les familles, il y a un moment où les enfants arrivent à poser cette question logique, à laquelle moi, j'ai personnellement jamais eu la réponse. Comment fait-on les bébés?
3: C'est vrai que c'est pas facile de répondre.
0: Bon,
3: je sais pas si tu dois dire voilà la vérité.
0: Mais surtout, je sais pas.
3: Premier degré, mais tu sais pas. Bah toi, tu sais pas. Attends, putain, mais il faudrait que t'en fasses d'autres pour peut-être.
0: À chaque fois, je dis à mes enfants, c'est un miracle. Je ne sais pas.
3: Il y a un papa, en tout cas, qui a tenté une explication très très imagée, on va dire, avec des graines, des câlins, une version assez accessible. Vous allez voir, de la création de la vie, c'est très mignon.
4: Comment on fait les bébés? Et comment t'as reçu la graine?
5: Pourquoi vous parlez de ça maintenant?
4: Bah parce que
5: papa, il a la graine. Et je vais voir maman, je lui fais un petit câlin et je lui mets la graine dans le ventre.
4: Oui, et si tu savais dire que c'est moi, toi, tu me mets une graine.
5: Non, mais c'est des câlins que les papas et maman ils peuvent se faire.
4: Tu peux me montrer ta graine?
0: Non, j'ai un problème.
5: Je vais aller dans le bidon.
4: Mais tu peux pas en acheter, tu en mets une autre et en a deux. Si tu fais un câlin à tout le monde peut avoir un bébé?
5: Non, c'est des câlins que quand deux personnes s'aiment très fort.
4: Moi, j'aime papa très fort.
5: Moi aussi, je t'aime très fort, mais c'est entre une papa et une maman, d'accord? Vous avez compris? Sinon, vous allez demander à maman.
3: Ouais,
0: bah voilà.
6: C'était la meilleure réponse.
0: C'était la meilleure réponse. J'ai demandé à maman.
3: Il fallait le dire dès le début.
0: Oui,
3: José.
0: Bon, en tout cas, c'est très mignon, les enfants. De toute façon, rien que les voix d'enfants, c'est tellement mignon.
3: Adorable. Mais c'est un peu comme une série Netflix. Hein. Plus tu essayes de simplifier l'intrigue, les plus tu te retrouves à expliquer pendant 3 heures la saison 1. Le gars te lâche pas.
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0: Allez, le meilleur de la musique, ça continue avec Gala et Freed From Desire. Vous êtes sur RFM. Et bonjour si vous venez de nous retrouver. À tout de suite.

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1: Bah voilà, pour vous mettre de bonne humeur ou pas, hein, d'ailleurs, en fonction de votre signe. Bah, c'est sûr, maintenant qu'on va le savoir.
2: Vous allez voir, ça va bien se passer. Les béliers, par exemple, il faut ignorer les critiques peu constructives aujourd'hui et garder que l'essentiel. Les taureaux, à force de tout vérifier, vous perdez un petit peu de temps. Si vous êtes gémeaux, vous allez être capable de rassembler et d'apaiser tout autour de vous. Les cancers, vous avez une belle créativité, grosse sensibilité aujourd'hui. Les lions, une énergie qui donnera un bel élan à vos projets. Si vous êtes vierge, un souci familial pourra demander de la diplomatie et un petit sens de l'équilibre. Satisfaction et contretemps pour les balances, la journée sera un petit peu mitigée. Les scorpions, vous serez touchés par des mots tendres de votre partenaire. Les sagittaires, une aisance à l'oral qui vous vaudra des compliments et une admiration sans faille. Les capricornes, vous brillerez par vos talents d'organisation. Du côté des verseaux, les questions financières ne seront pas votre priorité aujourd'hui. Et enfin, si vous êtes poisson, eh ben, vous savez quoi, suivez vos envies du moment. Ça va vous faire le plus grand bien.
1: Les infos tout de suite. Et puis, ce sera suivi de Superbus sur RFM. Bonne journée.
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1: Et les actualités vous sont maintenant résumées par Laurence Launay. Salut Laurence.
10: Salut Philippe, bonjour à tous. Les températures montent enfin, plus de 20 degrés cet après-midi dans la plupart des régions en France. Nous y revenons dans un instant. Les épreuves du bac pro débutent aujourd'hui et pour la filière générale, la philo est prévue le 15 juin prochain. Cette année, les correcteurs devraient être vigilants sur les fautes. Toute copie qui n'a pas un niveau suffisant en termes d'orthographe, de syntaxe et de grammaire ne peut avoir la moyenne au bac, a prévenu le ministre de l'Éducation. Et en une de Libération, les NEETS, ces jeunes qui n'ont ni un emploi, qui ne sont pas en études et qui ne sont pas en formation non plus. Ils sont 1,5 million et ce nombre augmente. Le gouvernement compte sur ce public pour des secteurs en tension comme la police, l'industrie ou l'armée. La France, l'un des cancres de l'Union européenne en matière de recyclage du plastique. 70 kilos de déchets produits chaque année par habitant, un taux de recyclage beaucoup trop faible par rapport aux voisins européens. Résultat, la France doit payer une grosse amende à l'Europe. Emmanuel Macron demande au gouvernement de relancer une concertation sur cette question et notamment sur la consigne des bouteilles. Édouard Philippe, visé par une enquête pour détournement de fonds publics au Havre, la ville dans laquelle il est maire, le candidat Horizon à la présidentielle 2027 se dit serein. Une grosse opération anti-drogue hier à Lyon, 1 millier de policiers et de gendarmes mobilisés, plus de 90 arrestations, 106 kilos de drogue saisis ainsi que plusieurs armes. 2 mois après la disparition de Manon Rolando près de Nantes, les gendarmes organisent une recherche citoyenne samedi autour de sa ferme. Son conjoint, suspecté de l'avoir tué, a été arrêté fin avril dernier en Algérie avec leur enfant de 15 mois. Il est emprisonné. 3 infos foot, barrage pour la Ligue 2, pas de vainqueur entre Rouen et Laval hier. Match nul un partout, match retour dimanche. La finale de la Ligue Europa ce soir, Aston Villa affronte Fribourg à Istanbul à 21h. Enfin, Arsenal est devenu hier champion d'Angleterre après 22 ans d'attente. En tennis, Carlos Alcaraz renonce également à Wimbledon après avoir déjà annoncé qu'il ne participerait pas à Roland-Garros en raison d'une blessure à un poignet. Et lors des qualifs, justement pour Roland-Garros hier, 5 Français ont franchi le premier tour. C'est la saga de l'été sur France 2, mais ça commence dès maintenant. L'or bleu, ce soir, c'est à 21h10 avec Barbara Probst. 8 épisodes, un récit familial sur 3 générations en Provence avec amour, trahison et manigance. Enfin, Autofiction, c'est le nouveau film de Pedro Almodovar. Il sort aujourd'hui et il est présenté en compétition au Festival de Cannes. Le cinéaste n'a jamais remporté la Palme d'Or pour l'instant.
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2: Et c'est de mieux en mieux dans le ciel avec des éclaircies qui reviennent dans la plupart des régions et des températures qui remontent enfin. Beau temps dans le sud du pays aujourd'hui, ça c'est clair. Et un temps encore partagé entre nuages et éclaircies au nord avec un risque de pluie. 12 degrés ce matin à Nancy, 13 à Roubaix. Mais ça va monter en tout cas dans l'après-midi de la chaleur. 28 degrés par exemple à Montpellier. Un indice UV très élevé dans le sud, estimé à 7 ou 8. C'est vraiment le moment de sortir la crème solaire, protégez-vous. Et très belle journée demain partout où il fera encore plus chaud.
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1: Bonjour. Ça y est, il est 8h04. Vous êtes sur RFM et je vous rappelle, hein, le meilleur des réveils, c'est tous les jours de 6h à
14: 10h.
1: Et on est hyper content d'être avec vous. On est le mercredi 20 mai. Bonne fête à tous les Bernardins.
2: Non. Ah. Il n'y en a pas beaucoup. Je
1: n'en
2: connais zéro.
1: Je ne connais pas.
15: Je crois qu'il y en a 7.
2: Ah, quand même.
1: Il y en a 7. Oui, c'est ça. Il y en a 7. C'est
2: vraiment du 1er siècle.
1: Oui, il doit y en avoir. Oui, ouais, c'est ça. Bon, en tout cas, celui qui, dans le studio, qui connaît un Bernardin, qui me jette la première pierre.
2: Ou qui nous appelle, ou qui nous envoie un petit WhatsApp.
1: Oui, bonjour, je m'appelle Bernardin.
2: J'aimerais bien, j'aimerais beaucoup. Un appel et une photo. À la
1: comment ça va, Macaro?
2: Très bien, très bien, très heureuse. Je sais pas, je suis curieuse de voir.
1: Quel excès peut avoir un Bernardin?
2: Ça m'intéresse.
1: J'imagine avec des rouflaquettes et un chapeau.
2: Un côté un peu désuet.
1: Bernardin, bonjour.
2: Tout à fait. Qu'est-ce qu'on a à 8h20? On a RFM Paye vos courses, vous le savez.
1: N'oublie pas que ce soir, on a les Bernardins à dîner.
2: Mais c'est bien sûr. Gêne à 19h30, pétante.
1: Ah oui.
2: 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Il est encore temps de le faire. Vous avez un petit quart d'heure. Et puis dans 3 minutes, je vais vous dire à quel point les gestes qu'on fait avant de se coucher ont un impact. Cette fois-ci, non pas sur notre couple, mais sur notre santé.
1: Ah bon?
2: Oui, je change de créneau.
1: Les gestes qu'on a avant de se coucher.
2: Avant de se coucher.
1: Tiens donc.
2: Ouais.
1: Bon.
2: C'est intriguant, hein?
1: Ouais, c'est intriguant.
2: Wow,
1: allez, le meilleur de la musique est au rendez-vous, comme chaque matin. Et là, ça commence avec Superbus, avec Lola sur RFM. Bonne journée. Lola.

0: 8h08 sur FM, heure miroir. Les enfants avec le 8 qui
1: touche. Oui, on fait un vœu et on se touche le bout du nez.
0: Oui. Oui, c'est ça.
1: Ça marche.
0: Il paraît. Ça va être un bonheur de retrouver les Bananarama avec Venus. Mais tout de suite, c'est l'heure des copines de Caro.
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0: Vous, toutes les filles qui nous écoutez, vous pouvez participer à toutes ces discussions entre copines. Par WhatsApp, c'est gratos, 0608 900 920, pour donner ou bien votre avis sur ce qu'on dit là, ou bien pour proposer des sujets à Caro, mais qui ne manque pas d'imagination pour ce qui concerne les copines.
1: Alors, c'est le café Céline. Et aujourd'hui, elle nous dit qu'en fait, il y a plein de choses qu'on fait avant d'aller se coucher qui sont très importantes, beaucoup plus impact que vous l'imaginez, sur votre physique du lendemain. Parce que quand on dort, bon, on a l'impression, premier degré, que juste on se repose, mais en fait, pas du tout. Votre corps, il récupère, il travaille, il reconstruit. Et en fait, l'idée, c'est de lui donner des bons aliments le soir pour l'aider justement à devenir plus efficace avec une meilleure récupération, plus d'énergie au réveil, un physique un petit peu plus tonique, etc. Et donc l'idée, c'est de trouver le bon équilibre dans votre dîner avec des protéines pour réparer les muscles, des bonnes graisses pour soutenir l'organisme et une digestion assez lente pour tenir toute la nuit sans aller taper dans le petit paquet de gâteaux aux alentours de 2-3 heures du matin quand on a une
3: Pourquoi
1: petite,
3: tu me regardes comme ça?
1: Ouais, j'ai regardé Lucas avec beaucoup d'insistance. Ou un McDo, hein, parce que bon, on sait que t'es pas à l'abri d'un petit burger à tout moment.
3: C'est très mal me connaître, voyons.
1: donc l'idée, c'est vraiment d'ajuster votre dernier repas de la journée et vous pourrez améliorer de manière conséquente votre sommeil et donc éviter vous savez, quand on se réveille un peu de mauvaise humeur, on sait pas trop pourquoi. Bah, parfois c'est parce qu'on a mal mangé la veille.
0: Ah bah dis donc. Ouais.
1: C'est ça que je voulais vous dire.
0: Ouais. Faut pas manger du tout, ce serait l'idéal.
1: Alors faut manger léger, soi-disant.
0: Oui, il paraît que c'est bon. C'est agréable quand t'as mangé léger le soir de te réveiller avec le
1: la sensation
0: ventre
1: de faim.
0: Plat et la sensation de faim.
1: Ah ouais. Ah, moi, je suis très grosse assiette de pâtes le soir. Je suis vraiment à côté de pâtes.
0: De toute façon, cette nana, c'est un défi. Non, mais c'est un défi aux lois physiques en général. C'est-à-dire, elle fait pas de sport, elle est ferme. On a l'impression qu'elle est elle fait des marathons tous les week-ends. Elle grossit jamais alors qu'elle bouffe des pains au chocolat toute la matinée. C'est un truc de dingue. Voilà. Bon, écoute, la nature t'a gâtée.
1: La nature est ainsi faite.
0: Ouais.
1: Bananarama, on vous l'a annoncé. Voilà. Elles arrivent sur RFM dans le meilleur des réveils. Avec Venus, I'm your Venus.

0: 8h14 sur FM. On pourrait la laisser chanter, elle pourrait occuper l'antenne toute la journée.
1: Juste en plus, je ne m'en rends même pas compte.
0: En chantant.
2: Alors que nous, on s'en rend compte.
0: Nous, on s'en rend bien, et les auditeurs aussi.
1: C'est vrai.
0: Mais juste avant, on va vous offrir bien plus que des courses. Parce qu'il y a le jeu,
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0: 50 000 euros cash. Oh, est-ce que vous rendez compte?
1: Qu'est-ce que tu ferais avec 50 000 euros là? Ça tombe direct sur ton compte. Tu fais quoi? Bon, toi, tu rembourses ton découvert.
0: Allez, tiens,
1: moi aussi, hein, cela dire. Je vais te dire, on est deux. Qu'est-ce qu'ils font avec 50 000 euros, Lucas?
2: Je mets de côté. J'aimerais bien acheter. Voilà.
1: Ah ouais. Mais ouais. Tu vois, ça, c'est bien. Ça, c'est les gens prévoyants.
2: Ça réfléchit.
0: Est-ce que j'aurais aimé avoir ça dans ma vie? Dire, je vais mettre de côté. C'est une phrase qui alors, c'est pas faute de me l'avoir répété, hein, mais j'y arrive pas.
1: Bah, il n'y arrive pas. Jérôme, il fait
4: quoi?
1: Moi,
4: je fais un truc de daron, je fais une véranda.
1: Ah ouais?
2: Oh, grave, je suis mais tellement belle, d'accord. Hein.
0: C'est pas un truc de daron, c'est un truc de grand-père, carrément.
4: Mais non, attends, un truc
0: je fais
4: classe,
0: une véranda.
4: Quoi.
2: Et puis, s'il reste assez, tu as un petit barbecue devant.
0: Mais la véranda vitrée, qui a un petit fauteuil avec
2: ah
0: un plaid.
2: Ouais. Ah ouais,
0: c'est ça.
2: Ah ouais.
0: C'est
2: bah génial.
1: Une petite véranda à Kena. 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
0: Ah, puis alors, si ça tombe sur vous, vous serez en apesanteur, hein, je peux vous dire.
1: Wow,
0: oh, dis donc, en apesanteur.
2: On va écouter Calogero.
0: Oh,
2: bah dis donc.
0: Ça, c'est pas un métier. Allez, on est sur RFM. Bonne journée si vous venez de nous retrouver.
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0: Le titre qui arrive maintenant va vous prouver que je suis vieux, puisque la Caro vient de me dire « Oh, je ne connais pas ce titre », alors que moi, Al Corley, Square Rooms. Al Corley, c'était un acteur qui jouait dans Dynasty et qui était un jeune premier et qui s'est mis dans la chanson au tout début des années 80 et il a sorti Square Rooms, qui a été un tube de ouf. C'est un beau gosse.
1: Bon, on va entendre ça dans
0: voilà,
1: une instant sur
0: FM. Mais d'abord, on paye vos courses.
1: Oui.
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0: 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Voilà, pour toute la semaine, pour demain, pour les jours qui viennent, etc. etc.
1: Trois questions, un chèque qui peut aller jusqu'à 500 euros et des questions sur l'Orient Express. Ça fait rêver, hein, qui a effectué son dernier voyage le 20 mai 2009.
0: Je n'ai jamais fait ça encore, j'aimerais bien
1: Moi
0: faire
1: non
0: ça.
1: Plus, c'est magnifique. Julie, avec qui on joue ce matin?
3: Eh bien, nous accueillons Karine qui habite à Tartas. Dans les Landes. Bonjour Karine.
1: Bonjour Karine.
0: Salut Karine.
4: Bonjour Caroline. Bonjour Philippe. Je suis trop contente de vous avoir en ligne.
1: Nous aussi Karine, on est contente de jouer avec toi et on essaye que tu vas gagner. On espère que tu vas gagner 500 euros. Des questions donc sur le fameux train Orient Express. Quand a eu lieu le premier voyage de ce train mythique? 1705, 1883 ou 2026?
4: Oh là.
0: Bon, alors, 1700 c'était un peu tôt, 1970 c'était un peu tard.
4: Eh ben 1883,
0: c'est ça. Ouais. Eh ben, c'est ça. Bravo.
5: Quand on enlève les deux autres.
1: Voilà. Ben, du coup il en reste une seule. Quel détective enquête dans le crime de l'Orient Express? Hercule Poirot, Sherlock Holmes ou Inspecteur Gadget?
4: Sherlock Holmes.
0: Et non, c'était Hercule Poirot.
1: Souviens-toi.
0: Bon, c'est pas grave, il y a 300 déjà. Allez, on joue pour 400 maintenant.
1: Quelle ville était le point de départ historique de l'Orient Express? Est-ce que c'était Rome, Paris ou Brest?
0: Bon, ça, on sait.
4: Oui, si tu le dis.
0: Allez, on va dire que c'est français. Français, pense en français.
5: Du coup, ça laisse Paris ou Brest?
0: Ça reste Paris ou Brest, mais le Paris-Brest, c'est un gâteau.
4: Paris.
0: Eh ben voilà, 400 euros.
1: 400 euros pour toi.
4: C'est génial.
0: Bravo,
1: t'as raison.
0: Mais nous aussi.
1: Bravo Karine. On t'embrasse très fort. Tu reçois le chèque chez toi dans quelques jours. Profites-en bien, fais-en absolument ce que tu veux. On te remercie d'avoir joué avec nous sur RFM. On t'embrasse.
0: On t'embrasse très fort Karine. À bientôt ma belle.
4: Des gros bisous.
0: Gros bisous.
5: Merci. Bisous.
0: Allez, tout de suite pour vous le meilleur de la musique. Certains d'entre nous, ça rappelle des choses. Al Corley, Square Rooms. Oh, ça rappelle les discothèques ça. Écoutez ça sur RFM.

0: Alors, ça te rappelle quelque chose ou pas?
1: Mais pas du tout, rien. Ça me rappelle.
0: Moi, j'ai remis le casse à l'arsenet parce que je dansais, moi.
2: Oui. Mais en même temps, c'est bien.
1: Pour le coup, t'étais parti.
0: C'est bien, ce quoi.
2: C'est vachement bien.
0: C'était presque un peu new wave. Enfin, il avait son succès, le Corley.
1: Fallait le voir danser, en tout cas, en studio. Hein. Vous êtes passé à côté de.
0: Bah, les gens m'ont vu danser. Ça. Ils ont vu à quel point j'étais fait pour ça.
1: Et là, il y a ça qui arrive. Tu as un petit peu moins dansé. Tu as plus chanté. Here with me avec Dido qui est là avec nous sur RFM. Dans le meilleur des réveils, on est ensemble jusqu'à 10h. Restez avec nous.
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21: Les infos vous sont présentées par Laurence Launay. Bonjour Laurence.
22: Bonjour Philippe, bonjour à tous. Plus beau, plus chaud le temps à partir d'aujourd'hui. La météo détaillée après les infos sur RFM. Si vous devez consulter un dermatologue ou un cardiologue, ne soyez pas trop pressé. Le délai est de 3 à 4 mois selon une étude de Doctolib. Ce sont les deux spécialités pour lesquelles les délais sont les plus longs. Et ils varient en plus en fonction de votre lieu de vie. Pour un rendez-vous cardiologue, vous patientez 16 jours à Paris, 164 jours dans le Gers. L214 dépose une nouvelle plainte, cette fois contre un élevage intensif de dindes à Sèvres-Moine dans le Maine-et-Loire. Les dindes et les dindons y sont enfermés en permanence pendant 126 jours, nourris au soja OGM. Et à partir de 80 jours, ils vivent sous une lumière artificielle permanente avant d'être transportés à l'abattoir dans des cages non conformes, précise l'association. C'est la Une d'Ouest France, la France championne de la population carcérale en Europe avec la Turquie. Le Conseil de l'Europe a publié le bilan hier. Pour 100 places, la France compte 131 détenus et la situation ne s'améliore pas depuis le 1er avril dernier. Les prisons comptaient plus de 88 145 détenus pour un peu plus de 63 000 places. La crise des engrais, l'Organisation des Nations Unies pour l'alimentation et l'agriculture, alerte sur les risques de crise humanitaire majeure qui pourrait plonger 45 millions de personnes supplémentaires dans la famine sur la planète. Les prix moyens ont augmenté de 70% avec la guerre au Moyen-Orient et la fermeture du détroit d'Ormuz par août. Transite 30% des engrais du monde. L'Union européenne va prendre des mesures pour aider ses agriculteurs. Dans l'actu internationale aussi, Donald Trump participera au G7 le mois prochain en France. Le sommet est prévu du 15 au 17 juin à Évian. Et quelques jours après sa visite en Chine, c'est Vladimir Poutine qui est accueilli par Xi Jinping pour deux jours. Depuis le début de la guerre en Ukraine, la Chine est devenue le principal partenaire économique de la Russie. La finale de la Ligue Europa de foot, Aston Villa affronte Fribourg ce soir à Istanbul en Turquie à 21h. Et hier, Arsenal est devenu champion d'Angleterre après 22 ans d'attente. Les Anglais qui seront opposés au PSG dans 10 jours à Budapest en finale de la Ligue des Champions. La billetterie est

0: ouverte. La solitaire du Figaro a un passage houleux avant de rejoindre Vigo en Espagne, le golfe de Gascogne, tant redouté. Tom Dolan, Hugo Dallène, Arnaud Biston sont en tête de la course. Enfin, plaisir maximum garanti, c'est une nouvelle série à découvrir sur Apple TV+. Une mère a divorcé, persuadée d'avoir vu un meurtre, mais personne ne la croit.
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2: Un temps chaud et ensoleillé aujourd'hui dans le sud. Temps plus variable ailleurs entre nuages et éclaircies. Et toujours un risque de pluie en Normandie et dans le nord. Mais ça ne va pas durer longtemps. 12 degrés ce matin au lever du jour à Metz. 13 à Lille. 15 déjà à La Rochelle, à Biarritz et à Marseille. Et puis cet après-midi, de la chaleur. Alors 16 encore sur les côtes de la Manche. C'est frais, mais 28 degrés à Montpellier. Un indice UV très élevé dans le sud, estimé à 7 ou 8. C'est vraiment le moment de sortir votre crème solaire. Très belle journée demain pour tout le monde et il fera encore plus chaud.
3: Dans 3 minutes, Caro va vous raconter comment un homme qui n'est pas moi s'est retrouvé en tête à tête avec un lion. Ouais, je ne suis pas surpris, moi j'ai déjà eu ça, mais je vous raconterai comment j'ai combattu ce lion. C'est notre héros du jour après Dido et Air With Me sur RFM.

0: 8h39 sur FM. Avant de retrouver un titre que va adorer Caro, Thierry Hazard, le jerk.
1: Ah bah oui, j'adore.
0: Ouais, place aux héros.
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0: Notre héros du jour est très très con. Voilà.
4: Tout simplement.
0: Non mais il faut le dire.
4: Non mais voilà. Accrochez-vous.
0: C'est même pas téméraire, c'est con, faut être con. Voilà.
4: Bah, on est clairement sur une histoire complètement folle. Ça se passe en Inde, à côté de Delhi, dans un zoo, où un homme va faire ce que personne ne devrait donc jamais faire, parce qu'il va franchir les barrières de sécurité et se retrouver directement dans l'enclos d'un lion adulte. Selon plusieurs témoins, il serait à ce moment-là sous l'emprise de l'alcool au moment des faits, hein, donc autant dire que le cocktail est déjà assez explosif. Lion plus alcool, pas ouf.
0: Ouais.
4: Et à l'intérieur, un petit silence.
0: Plus connerie quand même. Lion, alcool, connerie, ça fait forcément du dégât. Hein.
4: Et alors le silence à l'intérieur de l'enclos, je vous explique même pas, parce qu'il y a le lion qui s'approche, qui observe cet individu, cet intrus. Il reste quand même à quelques mètres pendant de longues minutes qui ont dû paraître quand même une éternité à ce pauvre homme. Et les visiteurs, eux, bah, assistent à cette scène. Ils sont totalement sidérés. Il y en a pas un qui bouge. Ils savent pas quoi faire. Certains filment quand même la scène pendant que le personnel du zoo tente d'intervenir en distrayant l'animal avec des gros bouts de viande pour éviter le pire. Et miracle quand même, les soigneurs arrivent à sécuriser la situation et à sortir l'homme de l'enclos par la peau des fesses.
0: Oh là là.
4: Littéralement.
0: Ça
4: voilà. S'en sort sans blessure.
0: Mais comment on peut avoir des idées de crétin?
5: Mais oui, n'importe quoi.
0: C'est terrible. Ouais, bon, écoute.
4: Mais
0: ouais.
4: Il a bu.
5: Oui, ouais. Mais c'est pas une raison.
0: Ouais, ah bah oui, bah.
5: Ah bah ça va alors.
0: Ah bah alors ça va. S'il avait bu, c'est moins grave. Allez. Le jerk, c'est Thierry Hazard. Ça t'adore, hein, Caro. J'espère que ça vous met une grosse patate pour ce matin. On est mercredi. Il fait encore un peu mitigé aujourd'hui, mais à partir de demain, c'est la chaleur. On vous embrasse sur RFM.

0: 8h44 sur FM, n'oubliez pas, hein, 9h15, c'est le jeu de ouf. 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
0: D'accord, là je me marre parce qu'il est dégueulasse ce que je dois annoncer là. Tu vas nous dire pourquoi c'est pas si nul d'avoir des poils sur les orteils, ça me dégoûte.
1: C'est un signe de quelque chose, vous allez voir.
0: Ah oui, eh ben oui, un signe de ça. Allez, Duffy arrive tout de suite pour la musique sur RFM. À tout de suite.
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0: 8h52 sur FM. Après le pourquoi de Caro, c'est Joe Cocker qu'on va retrouver.
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0: Je sais pas ce que t'as avec les YEP en ce moment, Caro, après nous avoir parlé hier ou avant-hier des massages de YEP qui étaient hyper importants.
2: Ouais.
0: Maintenant, elle nous dit que d'avoir des poils sur les orteils, même si on en a, moi j'en ai, c'est pas le truc le plus agréable à regarder. Toi, tu vas nous dire, oui, mais c'est très nécessaire. Ça. Oui,
2: c'est, en tout cas, c'est bon signe. Et c'est un détail qu'on remarque assez peu. Et d'ailleurs, quand on le remarque, c'est vrai qu'on est un peu écœuré, surtout nous, les femmes. On
0: Si
2: pas,
0: une femme qui a du poil sur les orteils, oui, c'est on peut pas dire que ce soit
2: hyper joli,
0: hyper sexy,
2: hyper glamour.
0: Ouais.
2: Et ben, en tout cas, c'est un signe de bonne santé parce que les médecins expliquent que en fait, c'est souvent le reflet d'une très bonne circulation sanguine. C'est-à-dire que si le sang circule correctement jusqu'aux extrémités du corps et donc jusqu'aux pieds, et ben les follicules pileux restent actifs et les petits poils continuent.
0: Déjà
2: à
0: le mot follicule, déjà il me dégoûte.
2: Mais arrête.
0: Ben non, mais je te.
2: Mais essaye de changer ton état d'esprit,
0: ouais,
2: ton mindset. Tu vois ce que je veux dire?
0: Ouais,
2: ça veut dire que vraiment, quand vous voyez les petits poils là sur le pouce, notamment sur le pouce, vous avez le droit de l'enlever. Mais en tout cas, ça veut dire que c'est bon signe que votre circulation sanguine est parfaitement alignée. À l'inverse, si tout d'un coup vous remarquez une perte soudaine de pilosité sur les jambes ou sur les pieds, et bien là, pour le coup, c'est un problème de circulation sanguine, mais dans le mauvais sens. Et ça peut être aussi un problème artériel. Donc voilà, c'est pas très glamour. Mais
0: c'est utile. Qu'on dire.
2: Votre cœur lui dit merci.
3: Ah bon, d'accord.
4: Alors moi j'ai une petite pensée pour tous ceux et toutes celles qui nous écoutent en plein petit déjeuner et qui ont fini là, c'est terminé.
0: Ouais, c'est
4: les
0: terminé.
4: Tartines, attendez, orange tout.
0: On vous parle de poils sur les orteils.
2: Verrues ignobles.
0: Il ne peut pas y avoir de pu dans une verrue. Qu'est-ce que tu racontes?
4: Ah bah voilà.
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0: Allez, on continue avec la plus célèbre musique de striptease ever dans 9 semaines et demie, souvenez-vous. Allez, c'est Joe Cocker sur AFM. Bonne journée.

0: 8h58 sur FM. Merci de passer la matinée avec nous dans le meilleur des réveils. À 9h, les infos, bien sûr. Et puis, il y aura le duo Enrique Iglesias et Nadia. Que vous connaissez par cœur, pour bien démarrer la journée.
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0: Et toutes les infos vous sont présentées par Laurence Launay. Bonjour Laurence.
6: Bonjour Philippe, bonjour Caroline, bonjour à tous. Les températures remontent enfin, temps plus sec à partir d'aujourd'hui. La fin de semaine s'annonce estivale. La météo dans un instant sur RFM. Une pensée pour les candidats au bac pro. Les épreuves démarrent ce matin et la consigne est de faire attention à l'orthographe. En ce moment également les épreuves de BTS. Pour le bac général et technologique, rendez-vous le 15 juin avec la philo. L'inquiétant retour à la mode de la cigarette sur nos écrans, c'est-à-dire dans Aujourd'hui en France ce matin. Les années 90 reviennent à la mode et à cette époque, nous pouvions fumer partout. Alors que la cigarette n'est plus en vogue chez les jeunes, la moitié des 15-25 affirment pourtant que voir des personnes fumer dans un clip ou dans un film leur donne envie de fumer. La saison 2 de Stranger Things, par exemple, compte 260 scènes avec du tabac. Et la photo de Lena Situation avec une cigarette au Met à New York a été likée par 500 000 personnes. Une grosse opération anti-drogue à Lyon hier, un milliers de policiers et gendarmes mobilisés, plus de 90 arrestations, 106 kilos de drogue saisis, ainsi que plusieurs armes. Deux mois après la disparition de Manon Relando près de Nantes, les gendarmes organisent une recherche citoyenne samedi autour de la ferme. Vous pouvez y participer. Son conjoint, suspecté de l'avoir tué, a été arrêté fin avril dernier en Algérie. Il est emprisonné. C'est la journée mondiale des abeilles. Aujourd'hui, l'occasion de rappeler, à l'heure du petit déjeuner peut-être, que 93% des Français consomment du miel, 46 000 tonnes par an, mais 3 pots sur 4 achetés en France sont importés. Le 14 juin prochain, une nouvelle réglementation européenne obligera les producteurs à détailler le pourcentage de chaque pays d'origine dans les mélanges. Trois infos foot, barrage pour la Ligue 2, pas de vainqueur entre Rouen et Laval, match nul un partout hier, match retour dimanche. La finale de la Ligue Europa ce soir, Aston Villa affronte Fribourg à Istanbul en Turquie à 21h. Enfin, Arsenal est devenu hier champion d'Angleterre. En tennis, Carlos Alcaraz renonce également à Wimbledon après avoir déjà annoncé qu'il ne participerait pas à Roland-Garros en raison d'une blessure à un poignet. Et lors des qualifs justement à Roland-Garros, 5 Français ont franchi le premier tour hier sur les 15 engagés. C'est la saga de l'été sur France 2, mais ça commence maintenant. L'or bleu ce soir à 21h10 avec Barbara Probst. 8 épisodes, un récit familial sur 3 générations en Provence avec amour, trahison et manigance. Enfin, si vous avez aimé la série The Mandalorian sur Disney+, la suite est au cinéma aujourd'hui.
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8: Et c'est de mieux en mieux dans le ciel avec des éclaircies qui reviennent dans la plupart des régions. Les températures qui remontent enfin. Beau temps dans le sud du pays, très clairement. Aujourd'hui, et encore un temps partagé entre nuages et éclaircies au nord avec un risque de pluie. 12 degrés ce matin à Nancy. C'est frais encore quand vous vous réveillez aussi à Roubaix. 13 degrés, 15 degrés à La Rochelle et à Saint-Jean-de-Luz. Cet après-midi, de la chaleur notamment pour Montpellier avec une maximale de 28 degrés. Un indice UV très élevé dans le sud. Sortez vos crèmes solaires. Très belle journée pour demain, partout, et beaucoup de chaleur.
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0: Bonjour, bienvenue sur FM. Je suis Philippe Lelouch, le meilleur des réveils. C'est tous les jours de 6h à 10h. Qu'est-ce qu'on est bien ensemble. On ne le dira jamais assez. Pourquoi il est essentiel de vous réveiller avec le meilleur des réveils. 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
0: 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Vous allez me dire, il n'y a pas que l'argent dans la vie,
6: ah non,
0: c'est bien pour ça. C'est bien pour ça qu'on peut vous offrir un peu de vacances, à vos oreilles en tout cas, avec ce duo génial qui arrive. Et puis il y aura le jeu de Husson aussi. Aïe. Allez, Enrico Iglesias et Nadia, c'est sur RFM.

0: 7. Ah bah dis donc, mon Lulu.
1: Bravo.
0: Bah,
1: ouais, mais...
2: Excusez-moi, j'ai des gros doigts et les boutons sont tout petits.
0: Voilà. 9h07 sur FM et avant un morceau culte des années 80, Visage avec Fade to Grey, ça tu connais quand même?
3: Oui, bah oui, évidemment, Fade to Grey.
0: Ah, ok. Oh, j'adore. Oh,
3: Fade to Grey.
2: Ah, tu le dis bien.
3: Fade to Grey, you know.
0: Elle est trop mignonne. Voici le jeu du son.
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0: Bon, vous connaissez le principe, hein,
1: oui.
0: C'est Jérôme qui a pris la suite du son, mais qui est Husson, qui est à l'hôpital et qu'on embrasse au passage, hein, qui va sortir bientôt.
1: Exactement, je l'ai eu hier au téléphone, donc ça va mieux.
0: Bon, tant mieux.
1: Et il angoisse à l'idée à chaque fois que je lui pourrisse son jeu.
0: Oui, bah, c'est déjà le cas.
2: À juste titre.
1: Alors, vous connaissez le principe, des questions faciles, des réponses encore plus faciles, mais attention, à chaque fois, une lettre interdite. Alors, à la base, j'étais parti sur un questionnaire sur les tubes de La Rousseau, mais je me suis dit, une seule question, ça va être un petit peu léger.
3: Non.
1: Donc, du coup,
3: non.
1: On va faire...
0: T'avais qu'à le faire sur partenaire particulier.
1: Par exemple.
6: Bonjour, sinon.
3: Il y a Vincent Richard.
0: Et il y a Vincent Richard qui est là, bien sûr.
3: Tu es tellement intégré à notre équipe du morning que du coup, on te présente même plus.
0: C'est vrai.
3: Hein, tu t'es glissé comme ça.
6: Ah, je me glisse partout. Moi,
1: voilà,
6: alors, vas-y.
1: Céline Dion, on doit retrouver des titres de Céline Dion. Ah. Alors, à chaque fois, il y a une lettre à ne pas prononcer. Là, c'est le P. On ne prononce pas le P. Dans quelle chanson elle aimerait dire quelques mots à un être disparu?
3: Arlé à mon R.
1: Bravo.
3: Là, sur Céline Dion, je vais être incroyable, les gars.
1: Ça a commencé. Oh. Une chanson phare du film de James Cameron sorti en 97 sans le M.
3: Hein? I heart will go on.
6: Ah, c'est le titre.
1: C'était la BO de Titanic.
6: Oui, évidemment. Ah, oui.
1: On ne prononcera pas le N pour cette chanson que Jean-Jacques Goldman lui a écrite suite au décès de son René.
6: Ah oui,
1: Encore une soir. Alors attention, une petite dernière pour la route, sans le R pour la réponse, duo entre Jean-Jacques Goldman, qu'on adore massacrer dans les soirées.
3: J-A ou tu I-A. T'as même pas besoin de finir la question.
1: Bah,
3: j'y ai ou tu y as.
0: Pour moi, on a compris.
1: Ça ressemble quand même à une
0: victoire de Caro. Elle cherche des applaudissements. Il y a une victoire.
2: Bravo, Clara. Ouais, ouais. Bravo, Caro.
3: C'est marrant parce que pour se moquer de moi tous les jours depuis
0: il y a du monde.
3: Oui. Et là, pour me féliciter,
0: il n'y a personne.
6: Je me permets, c'est quand même la première victoire de la saison pour Caro.
0: Mais je la soupçonne d'avoir regardé tout le monde.
2: Évidemment,
6: ils ont triché ou pas?
3: Attends, Céline Dion, Michel Sardou, Patrick Bruel, c'est bon, je suis incollable. Arrêtez.
2: T'en as pas une dernière pour être sûr qu'elle a pas triché?
6: Vas-y.
1: Une dernière, sans le V.
3: Oui.
1: Duo avec Garou qu'elle a jamais enregistré.
2: Sous le vent.
6: Mais non, sans le V.
0: Quand on ne triche pas, c'est moins facile, hein, Caro.
2: Allez, fois 50, j'ai gagné, bonne journée.
0: Bravo, merci Géraud pour ce jeu. Allez, avant le jeu de ouf, c'est Visage. Oh là là, ça j'étais môme. Fade to Grey, c'est sur FM. C'est un titre d'un autre siècle.

0: 9h13 sur RFM. Christophe Maé arrive très très vite, mais juste avant, c'est le jeu de ouf.
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0: Alors pour partir en vacances, qu'est-ce qu'il faut faire?
2: Bah c'est très simple, vous envoyez MDR par SMS au 739 16 et vous jouez avec nous au jeu de ouf, c'est ce qu'on va faire dans un instant. 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Avec qui on joue, ma Juju, ce matin, qui aura cette chance?
3: On accueille Mallory qui habite dans le Calvados à Troarn. Bonjour Mallory.
0: Salut Mallory.
4: Bonjour Philippe, bonjour Caro.
0: Comment ça va ma belle?
4: Eh ben ça va super là du coup.
0: Eh ben, on est ravis. Allez, là tu sais que tu vas partir, hein, quoi qu'il arrive, là, ne stresse surtout pas. Ce jeu c'est vraiment pour ricaner, mais partir tu vas. Allez, on y va. Tu vas trouver le mot qu'on a changé dans les deux chansons. Premier titre.

0: chocolat.
1: Pas mal, pas mal.
2: C'est ah bien. Ouais.
1: Pas mal.
2: Ils ont bien masqué sa voix pourrie.
3: Ils ont bien auto-tuné. Ils ont bien auto-tuné les extraits.
2: On est d'accord.
3: Mallory, est-ce que tu as trouvé les extraits qu'on a, les petits mots qu'on a changés dans les extraits?
4: Si tu pensais un peu à moi.
3: Oui, exactement.
1: Ça, c'est ça pour suffit la... pour gagner, hein, déjà.
3: Oh oui, remarque. T'embête pas.
4: Si nombreux.
1: Bravo. Eh bien, tu t'en vas en vacances, Mallory.
4: Ah, super, merci beaucoup, je suis trop contente.
1: Nous aussi, tu sais déjà avec qui tu vas partir?
4: Certainement avec mon chéri et puis nos enfants.
1: Les vacances idéales. On te souhaite de très, très belles vacances au club Bellambra. On t'embrasse très, très fort. Hein.
4: Merci, plein de bisous.
1: Bisous, Mallory. Allez, le meilleur de la musique continue sur FM avec Christophe Maé, La Lune. À tout de suite.

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1: 9h19, il est beau hein, ce titre de Christophe Maé.
2: On le dédie à nos mamans, tiens.
1: Ouais, absolument. Attention, dans quelques minutes, vous avez rendez-vous avec Il ne peut en rester qu'un. Et aujourd'hui, sera trois chansons qui ont un rapport avec la mer. Parce que c'est la journée européenne de la mer.
2: Bah, c'est la journée.
1: Ouh là là, c'est la journée mondiale des abeilles et la journée européenne de la mer.
2: Et avant ça, on va retrouver le groupe Europe et puis Jennifer Lopez aussi sur RFM. Would you lie to me if you had my love sur RFM. On est ensemble jusqu'à 10h dans le meilleur des réveils.
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0: 9h33 sur FM. Je vous ai calé Texas et Louane pour la suite du meilleur de la musique. C'est moi qui l'ai fait tout seul.
1: C'est bien. Hein.
0: Ouais, j'ai dit, tiens, allez, on va mettre ça. Mais qui ment comme il respire. Mais pour l'heure, on va essayer de tomber d'accord.
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0: Et aujourd'hui, dans Il ne peut en rester qu'un, il va falloir choisir entre trois chansons et le lien. Ce sera la mer. Pierre, des chansons qui parlent de la mer. Évidemment, moi, c'est marrant parce que je pense à traîner. Hein, la mer.
4: Oui,
0: évidemment. Et il n'y est pas dans les trois.
4: Il n'est pas dans la liste. Bah, c'est genre, un peu la génération de nos parents.
0: Et alors, c'est un chef-d'œuvre.
5: C'est encore Jérôme qui a fait du.
6: Bon, bref. On voit danser.
5: Le long, on choisit trois. Le premier, c'est le. C'en est un qui est pas mal déjà.
0: C'est quel, Jérôme?
5: Ah ouais, c'est bien ça. Avec Facile.
0: Avec Facile, ouais.
5: Ah, c'est pas mal ça.
0: Renaud.
4: On sait déjà que tu vas le choisir.
5: Classique.
4: Nous nous
0: en allerons de requin.
7: Tu le fais bien.
0: Niagara.

0: part l'an dernier, mais ma voix compte 15.
1: Ouais, bah voyons.
2: Non, mais moi, vous m'avez démasqué. Bah oui, ah, vraiment, oui. À la plage. Ouais. Ah, ou tcha-tcha-tcha, rien.
1: J'étais sûr.
2: J'aime bien, oui, ça sent le maillot de bain, tu sais, le bikini, le cocktail, le transat.
0: Les huîtres.
2: Qui t'ont la foutre là.
0: Je n'irai pas jusque-là.
3: Pardon, excusez-moi.
0: C'est l'amour en Bretagne.
3: Absolument. Lulu.
4: Niagara aussi.
0: Oh. Ah ouais.
4: Ouais. J'aime bien.
1: Si jeune.
4: Je trouve ça rigolo.
1: Bon, d'accord.
0: Vincent, Richard.
1: Moi, j'irais plutôt sur Calo. Calo, Giro et Passy. Moi, j'aime beaucoup cette chanson. C'est pas forcément été, tu vois, mais non. J'aime bien le duo.
0: Mais on s'en fout, ça parle de la
1: voilà,
0: mer.
1: C'est
5: moi,
1: ça.
5: Je me rallie à Vincent parce que je trouve que le duo marche super bien. Super
0: eh bien, donc, c'est moi qui vais gagner avec Renaud.
1: Non, j'étais sûr.
0: Dès que le vent soufflera, comme ma voix compte 15, c'est 15
1: si
0: contre 2.
1: Qui a instauré ces règles?
0: Moi. Mais c'est comme ça.
2: Qui d'autre?
5: C'est marrant parce que hier, elle comptait 50,
1: ouais,
5: c'est le même résultat. C'est le 15, 50, 2000.
0: Mais ça change tous les jours. Mais du moment que ça fait la majorité.
1: Bon, bah ok, alors.
0: Non, mais je peux pas, Renaud, c'est trop.
2: Mais oui, et puis c'est ton pote, et franchement, on comprend et on l'adore, Renaud. Avant de vous parler d'une course italienne dans un instant, on ne peut plus original, vous allez voir ça. On se fait plaisir en musique. Michael Jackson arrive tout de suite. Il y aura Texas aussi, et Louane avec Chien. Vous êtes sur RFM, on est ensemble jusqu'à 10h.

0: 9h42 sur RFM. Avant d'écouter Michael Jackson, voici notre héros du jour.
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2: 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Alors, qu'est-ce qu'on a aujourd'hui sur RFM ?
0: Bah, tu vas nous parler ce matin, Caro, d'un mélange entre course à pied et tiramisu.
3: Ouais.
0: Voilà.
3: Bah, y a que les Italiens pour faire ça, je vais vous dire. C'est génial. Ça se passe à Trévise, en Italie. Ville considérée comme le berceau du mythique tiramisu. Alors, ils ont trouvé une bonne idée, eux, pour faire bouger la planète, puisque le 11 octobre 2026, donc dans quelques mois, la ville de Trévise va accueillir un événement complètement dingue. C'est la première Tiramisu Run. Tiramisu Run, le concept est très simple. Simple
0: tu
3: sur
0: cours,
3: le papier. 10 km à parcourir dans les rues de la ville, entre pavés, façades historiques et tout, donc déjà très sympa. Et une arrivée qui donne clairement envie de sprinter, parce qu'elle se termine par la dégustation du célèbre dessert italien, donc le tiramisu. Tout ça se déroule dans le cadre de la Tiramisu World Cup, c'est très très officiel, où il y a des passionnés qui viennent du monde entier et qui s'affrontent sur cette recette parfaite. Donc on mélange sport, culture, plaisir sucré. Voilà, toutes ces choses en
0: plaisir sucré. Note sucrée, les gens qui disent ça. Je vais finir sur une note sucrée. Ouais, je peux. Voilà. Bam, bam, bam, bim, bam, dans les boges.
4: C'est surtout un bon équilibre. C'est tout ce que tu as gagné en faisant ta course, tu le repères.
0: Tiramisu. Ça n'a aucune. C'est du sport pour la bouffe, mais c'est pas mal aussi comme idée.
3: Moi, je trouve ça bien. Toi, t'es pas trop du genre non plus à te défoncer au sport, mais si je mets une petite carotte au bout du. Tu sais, du
0: bâton.
3: Du bâton.
0: Ouais, du
3: bâton.
0: Là, comme un âne, ça quoi. Tente, c'est ça. Donc, me traite-moi d'âne.
3: Un âne batté.
0: Un âne batté, c'est exactement ça. Merci, vraiment.
5: Il y a une ambiance de merde ce matin.
0: Ouais, vraiment.
3: C'est ma grand-mère qui disait ça. Je sais même pas ce que ça veut dire un âne batté.
0: Bah voilà, maintenant tu sais.
5: Quand on sait pas, on se tait, Caro.
3: Ouais, voilà.
5: C'est une
3: bonne occasion de me taire sur ce coup.
0: Non, mais c'est bien. Donne une petite insulte, Dan, avant cette émission, c'est gentil. Allez, le meilleur de la musique continue avec Michael Jackson. You Rock My World. Vous êtes sur RFM.

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4: Oh là mais...
3: il faut dire meilleur des réveils. Bim, le louche, paf, c'est génial. Allez hop là.
4: Et il turbide, c'est pour un
3: oui, il turbide des fois. Et il turbide des fois, c'est pas mal.
4: Des fois, ça n'existe pas. Parfois, déjà, pour commencer. De temps en temps, quelques fois.
3: Bonne leçon de français.
4: Voilà.
2: Oh la guerre d'égo là.
5: Je vais vous dire ce que j'ai aimé en rejoignant cette équipe, c'est l'ambiance.
4: Oui.
5: C'est la fraternité, la chaleur humaine.
6: Pour bon, ça, ils font pas des phrases à rallonge.
3: Ouais.
4: La complicité qui nous unit.
3: La complicité, la bonne humeur dans ce studio.
6: La bonne finalement.
3: Demain, ce sera un vrai soleil. Demain, on va se retrouver avec un vrai soleil demain matin.
4: Allez,
3: aujourd'hui, c'est encore
4: demain.
3: Un peu de temps.
4: Go, on fait la matinale en maillot.
3: Alors, génial.
4: Allez.
6: Pas du tout.
3: Tu comprends pourquoi des fois, t'es pas génial.
7: Il y a des gens que j'ai pas envie de voir en maillot perso. Je suis désolé.
3: Oui.
7: Je parle pas de vous.
6: Ah, ça va.
4: Donne des noms,
7: en général, non.
3: Va.
7: Et les petits copains, désolé.
3: Vincent Richard.
7: Merci. Je vais vous dire de partir.
3: C'est le cas.
7: Parce que j'aimerais, juste vite fait, vous avez parlé tout à l'heure de la Coupe du Monde de tiramisu. Alors, un petit truc hyper génial.
3: Toi, tu dis tiramisu.
7: Ouais. Ah, ça y est, on va encore me reprendre.
3: C'est tiramisu, hein. Tiramisu, il n'y a pas de D.
7: On va
4: tiramisu, ça veut même dire quelque chose. Tiramisu, c'est-à-dire vraiment tire-moi vers le haut.
7: Ils ont fait italien en première langue, c'est obligé. Ça se passe du 9 au 11 octobre prochain. Et sache qu'ils cherchent 100 bénévoles pour justement aller là-bas et goûter des tiramisu. Moi, je trouve ça hyper cool. En
3: ah
7: fait.
3: Oui, c'est pas mal.
4: Et mais vas-y, toi, et puis tu nous raconteras.
7: Ouais, bah je dirais tiramisu.
3: Voilà.
6: Hein merci Vincent Richard.
3: Merci Vincent. Et on se retrouve demain.
7: Vous êtes
3: dans le meilleur des réveils. 6h, 10h. À demain matin. Gros bisous.
7: Gros bisous.
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3: Et il est 10h. Bienvenue à vous, c'est Vincent Richard. Très bon mercredi avec la suite du meilleur de la musique, Culture Club, Génération Céline. Et tout de suite, c'est Katy Perry, Kiss the Girl sur RFM.

0: J'étais tellement fan de ce groupe, toujours d'ailleurs. Eternal, I Wanna Be The Only One à l'instant sur RFM pour vous accueillir. Bienvenue, très heureux d'être avec vous ce matin, excellent mercredi. C'est Vincent Richard avec une excellente nouvelle évidemment, j'arrête pas, mais clairement, je me lasse pas de vous en parler de cette nouvelle absolument folle qui va changer votre quotidien, qui va vous aider énormément. 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Pour la suite du meilleur de la musique, tout est bon, tout est prêt. On va s'écouter un duo absolument magnifique. Angus et Jalia Stone avec Big Jet Plane, Indochine et puis les Backstreet Boys. Yeah, yeah. Les Backstreet Boys avec Everybody. Juste après ça sur RFM, à tout de suite.
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0: C'était un extrait de Pascal Obispo et Francis Cabrel. Il faudrait que pleuve l'amour sur RFM.
1: Allez, c'est reparti pour le meilleur de la musique et on va s'éclater. Kate Bush arrive dans quelques instants, Indochine, les Backstreet Boys et la famille Stone tout de suite, signée Angus et Julia Stone. Big Jade Plains sur RFM.

Le groupe Indochine à l'instant sur RFM avec No Name, le groupe d'ailleurs qui a sorti son dernier single qui s'appelle Les Nouveaux Soleils, hein, qui est tiré de leur album Babel, qui fait un véritable carton depuis sa sortie, et ça commence à dater. Hein. Quel succès en tout cas pour Indochine. La suite arrive dans quelques instants, vous préparez, Stéphane Echer, Rihanna avec Unfaithful, mais tout de suite, voici Kate Bush, Running Up That Hill sur RFM.

C'est bien ça, Stéphane Echer, pas d'amis comme toi sur RFM. La suite avec Anastasia dans quelques instants, Étienne Dao. Et tout de suite, un petit flashback dans les années 80, signé Imagination sur RFM. On est presque en week-end, non hein.

0: toujours aussi bien. Hein. Ce titre d'Étienne Dao avec un petit week-end à Rome à l'instant sur RFM. Et c'est justement, tiens, presque aussi bénéfique qu'un long week-end à Rome. Et de quoi je parle? 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On se fait du bien aux oreilles maintenant avec la suite. Jean-Jacques Goldman et Sharon et puis le meilleur des années 2000 de Madonna. Hang up. Ça fait du bien aussi, ça. Hang up après ça sur RFM.
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0: Et hop, il est 11h. Allez, bon courage si vous bossez. Si vous êtes tranquillement à la maison, profitez bien le meilleur de la musique. La suite avec Jean-Jacques Goldman et Sharon et Madonna pour commencer cette nouvelle heure. Bienvenue, c'est Vincent Richard.

0: Oh là là, c'est trop beau ça. James Blunt avec Goodbye My Lover sur RFM. Vous êtes prêtes et prêts?
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Pour la suite, Oasis Niagara et tout de suite, voici Lily Allen, Fuck You sur RFM.

RFM, le meilleur des années 80 à l'instant, avec un titre qui fait du bien. On sent le soleil sur sa peau là. Niagara, l'amour à la plage sur RFM. La suite arrive avec Shania Twain, Alain Souchon, Crowded House. Et tout de suite, voici David Guetta, Telly Swims et Tonzana et Gone Gone Gone sur RFM. Oui.

Full Sentimental, Alain Souchon sur RFM. Souchon qui est donc cité dans l'autobiographie de Laurent Voulzy qui s'appelle Caché derrière. Il revient d'ailleurs sur sa jeunesse, mais également sa rencontre justement avec Alain Souchon à vous procurer. Pour la suite, George Harrison, Mylène Farmer et tout de suite voici Crowded House, Don't Dream It's Over.

0: matin, clairement, ça fait du bien partout, au moral et aux oreilles. George Harrison, Got My Mind Set on You, à l'instant sur RFM. Il est maintenant temps de vous laisser déjà. Petit rappel, évidemment, dans trois jours, c'est le week-end. Hein, c'est bon, ça, et avec le week-end, évidemment. RFM Party Mix, votre émission pour faire la fête avec Yann Muller, vendredi, samedi, donc, de 20h à 22h. Pour la suite, ça arrive, les Cranberries, entre autres, et Indochine. Et pour ma part, je vous retrouverai avec grand plaisir demain, à partir de 5h, pour le meilleur du meilleur des réveils. C'était Vincent Richard, à demain, bye bye.
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0: Et il est midi, merci d'avoir choisi RFM les infos. Grégory Maki, bonjour Grégory.
2: Bonjour Vincent, bonjour à tous. Le soleil est déjà bien installé sur la moitié sud du pays. Il gagne progressivement du terrain au nord cet après-midi. Météo complète en fin de flash. Le maire de Paris estime que Patrick Bruel devrait mettre entre parenthèses sa carrière. Emmanuel Grégoire a appelé ce matin le chanteur à annuler lui-même son concert prévu le 8 octobre au Zénith de Paris. Trois concerts de l'artiste prévus en décembre au Québec ont déjà été annulés. Patrick Bruel est visé par une douzaine de plaintes, dont 5 pour viol. Il conteste toutes les accusations et entend poursuivre son métier. Un drame ce matin à Toulon. Une femme et trois de ses enfants ont été retrouvés morts après une chute du 13e étage d'un immeuble dans le quartier de Pontcarral. Selon le procureur, elle se serait jetée d'elle-même dans le vide avec ses enfants. C'est une grève qui pourrait affecter l'industrie mondiale de la tech. Plus de 50 000 salariés de Samsung en Corée du Sud sont appelés à débrayer à partir de demain. Ce mouvement pourrait impacter l'approvisionnement de certains composants. Samsung est le plus grand fournisseur mondial de puces essentielles aux serveurs de centres de données, smartphones et véhicules électriques. Toujours dans l'actu internationale, Donald Trump va bien participer au G7 le mois prochain en France. Confirmation de la Maison Blanche la nuit dernière. Le sommet est prévu du 15 au 17 juin à Évian, en Haute-Savoie. En foot, la finale de la Ligue Europa ce soir. Les Allemands de Fribourg face aux Anglais d'Aston Villa. Le match aura lieu à Istanbul à partir de 21h et il sera diffusé en direct sur Canal Plus Foot. Et puis Kylie arrive sur Netflix ce mercredi. Une série documentaire en trois parties consacrée à la chanteuse australienne Kylie Minogue. Retour sur 5 décennies de carrière depuis ses débuts dans la série Neighbours jusqu'à son statut d'icône pop internationale. À 57 ans, l'artiste ouvre ses archives personnelles pour la toute première fois.
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2: Ce mercredi après-midi marque clairement une transition dans la météo de la semaine avec le soleil qui grignote du terrain au fil des heures en remontant vers le nord. Des régions gardent tout de même quelques passages nuageux, peut-être même quelques petites gouttes de pluie résiduelles dans le Grand Est. Au nord de la Loire, le mercure sera compris cet après-midi entre 17 et 20 degrés. Dans le sud, tout va bien, le beau temps est déjà là, la douceur aussi, 27 à 28 degrés aux abords du golfe du Lion. Les températures qui vont monter encore crescendo d'ici la fin de semaine. Le grand week-end de la Pentecôte va tenir toutes ses promesses avec du soleil et de la chaleur. Bel après-midi sur RFM.

0: RFM avec Céline Dion. Les derniers seront les premiers. Le titre pilier de l'album 2, l'album de la rencontre entre Céline Dion et Jean-Jacques Goldman. À l'époque, Céline Dion est déjà une star planétaire, mais elle rêve de conquérir le public francophone avec un répertoire plus personnel. René Angéli, son mari et manager, en est persuadé. Seul Goldman peut offrir à sa femme l'album dont elle rêve. Eh bien, bien vu. La rencontre a fait des étincelles, on le sait. Vous écoutez RFM, bon mercredi. Ici Paul de Montreuil, bien content de vous retrouver. Comme chaque jour, jusqu'à 16h pour partager avec vous le meilleur de la musique. Alanis Morissette, notamment, avec ce titre du meilleur des années 90, You Learn. Et juste avant, c'est Beyoncé sur RFM, le meilleur de la musique et le meilleur des cadeaux. Écoutez ça.
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1: Vous écoutez Taylor Swift, Hoplite.

0: C'était un extrait de Taylor Swift, Hoplite, sur RFM.
1: Petit sandwich ou gros repas préparé avec soin. Bon appétit quoi qu'il en soit, avec en accompagnement une savoureuse sauce à base du meilleur de la musique. Voici Alanis Morissette et Beyoncé.

0: RFM, avec Natacha Saint-Pierre et Pascal Obispo. Le duo qui donne envie de réserver une cabine de karaoké au plus vite pour aller chanter et tout donner. Bon mercredi avec RFM, j'espère que vous allez bien. Est-ce que vous avez eu le temps d'aller jeter un œil au caroscope du jour? L'horoscope qui vous est dévoilé par Caroline Iturbide chaque matin dans le meilleur des réveils. Pour ma part, cancer, votre créativité et votre sensibilité seront particulièrement inspirés. Ça me va. Je vais peut-être démarrer une chanson ou un poème. Je prends quelques minutes pour ça. Et derrière, je vous prépare The Cardigans avec My Fabric Games. Adèle arrive également et Charlotte Cardin. Bienvenue sur RFM, c'est le meilleur de la musique tout au long de la journée. Profitez-en bien.
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0: Oui, ils sont là tous les jours pour le réveil. Et pour le moment, il est 13h. Bienvenue sur RFM. The Cardigans arrive, Charlotte Cardin également et Adèle pour démarrer les festivités de cette nouvelle heure.

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0: 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Pas maintenant, mais tout à l'heure. Bonne chance, Terry Moïse, Soft Cell et Lady Gaga qui arrivent avec Just Dance.
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Les Innocents sont sur RFM avec Color. J'espère que votre après-midi se passe bien. 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Paul Young, Every Time.

0: Ambiance festive, relâchement des nerfs et des tensions avec le meilleur des années 80 et Gilbert Montagné à l'instant sur RFM. Est-ce que Yann Muller a déjà remixé Gilbert Montagné? Il me semble que oui. Yann Muller, c'est le DJ qui mixe et remixe les classiques de la chanson française et il s'installe aux platines d'RFM tous les vendredis et samedis soirs de 20h à 22h pour RFM Party Mix. Ne loupez pas ça pour des week-ends qui donnent envie de danser sur RFM. On reste dans un esprit de fête d'ailleurs avec AA cet après-midi. Tech On Me arrive dans quelques instants et juste avant, c'est Sophie Disbextor, Murder on the Dance Floor sur RFM.
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2: Exactement, belle journée.
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2: hop là. Oh, c'est reparti pour une nouvelle heure du meilleur de la musique. Elle est belle, hein, celle-ci. Avec Whitney Houston qui arrive, Take On Me, comme promis. Et là, c'est Sophie Lis-Bextor. Il est 14h.

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1: Christophe Maé sur RFM et un autre Christophe sera avec nous vendredi. C'est Christophe Willem qui va venir nous voir. Il sera là dans le 16-20 avec Patanjali, interview et live à ne pas louper sur RFM. Vendredi donc. Voici Whitney Houston, I'm Every Woman sur RFM, le meilleur de la musique.

0: sur RFM. Alors on adore écouter ses premiers titres à Emma Domas, mais elle continue de faire de la musique hein, et elle sort régulièrement des albums qu'elle produit elle-même. Elle organise aussi d'ailleurs des stages d'écriture pour des jeunes auteurs et compositeurs. Joyeux mercredi à la maison, dans les voitures ou au boulot. C'est le cas d'Isabelle hein, qui m'a envoyé un message. Elle écoute RFM au boulot cet après-midi. Elle m'a envoyé un message sur Instagram. Mon compte c'est Paul de Montreuil. On s'y retrouve si vous le souhaitez et on se retrouve surtout autour du meilleur de la musique avec la bonne idée de Jean-Jacques Goldman qui arrive. J'adore ça. Ce riff de guitare, de bonne idée, il arrive. Taylor Swift également et Rihanna avec SOS. Bienvenue sur RFM.
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0: C'était un extrait de Amel Bent, L'amour ça se donne sur RFM.
1: Bon après-midi, comme promis, Jean-Jacques Goldman arrive, bonne idée. Taylor Swift aussi et Rihanna avec SOS. On est plutôt bien sur RFM, ici c'est le meilleur de la musique et on en profite ensemble jusqu'à 16h.

Young Cannibals et cette caisse claire unique que les ingé-sons du monde entier ont essayé de copier pendant des années. En fait, ils ont enregistré une boîte de cigares en métal, ils frappaient dessus avec une baguette et ils ont ensuite passé tout ça dans un synthé pour rajouter de l'écho. Et hop, roulez jeunesse. Voici Nadia sur RFM et c'est parti. Oasis arrive également et Piazzadora avec Jermaine Jackson. C'est le meilleur de la musique. Bon après-midi.

0: Bon après-midi sur RFM avec Roméo et Juliette, les rois du monde. 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C'est donc comme ça que vous vous inscrivez. Spin Doctors pour la suite. Two Princes. Dua Lipa et Pierre Demar arrivent également. Et puis Dido pour une nouvelle heure du meilleur de la musique sur RFM.
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2: Et on sera là demain matin avec toute la bande. Et pour le moment, c'est reparti avec une heure du meilleur de la musique. Dua Lipa et Pierre Demars, Spin Doctors et Dido. Oh, ça c'est bien ça. Thank you sur RFM, il est 15h.

0: Maniac, c'est la chanson du film Flash Dance et c'est signé Michael Cimbello qui, avant ce titre, était un artiste de l'ombre parfaitement inconnu. Hein. Il a démarré à 17 ans comme guitariste aux côtés de Stevie Wonder. Il a travaillé ensuite pour des artistes comme les Temptations, Michael Jackson, Diana Ross, Donna Summer ou encore Barbara Streisand. C'était un homme de l'ombre talentueux hein, qui bossait en studio mais inconnu du grand public. Et puis par une succession de hasards et notamment par un envoi de la femme de Michael Cimbello qui s'est trompée, qui a envoyé une cassette à la Paramount qui allait produire le film Flashdance avec ce morceau, et eh bien ça aboutit à la présence de Michael Cimbello sur la BO. De jolies histoires et de jolis destins pour cet artiste fort en talent. Britney Spears pour la suite avec Baby One More Time, c'est la suite du meilleur de la musique. Génération Céline arrive également. Et Pink, Who Knew sur RFM. Eh oui.
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2: Ouh là là là là là. 15h22, le signal arrive. 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C'est juste après Pink.
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2: Britney Spears aussi et Génération Céline. Vous êtes branchés sur RFM et c'est le meilleur de la musique. Profitez-en bien.

0: RFM avec Génération Céline. On ne change pas. 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
0: 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Avec qui vous voulez partager ce joli cadeau? 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Et puis les 40 000 euros, vous en ferez quoi? Voilà la question qui se pose maintenant. Bon, je suis sûr que vous avez des tonnes d'idées pour les dépenser bien comme il faut. Mais pour le moment, il faut surtout s'inscrire, parce que le signal, je vous le donne, c'est

courant. Hein. Évidemment, il y a le tirage au sort qui va arriver prochainement. Chance sur vous. Amy Winehouse pour la suite. Mano avec la tribu de Dana. Et là, c'est les guitares de Joan Jett avec The Black Hearts. I love rock and roll. Et c'est sur RFM. Bonjour.

0: bascule avec moi. On va basculer avec Patanjali qui prend le relais. Le 16-20 démarre dans un instant avec lui. Vous allez pouvoir y gagner un séjour pour deux au bord de la mer. Séjour de charme à Collioure. Ça se passe dans la Battleur FM à 17h30. Bonne chance pour ça. Et pour la musique, il y a Maroon 5 qui arrive, Jeanne Mas et David Guetta. Profitez bien de cette fin d'après-midi. C'était Paul de Montreuil. Je vous dis à demain, dès midi, sur RFM. Ciao.
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2: À demain les copains. Bon après-midi, bienvenue dans le 16-20 RFM. Il est 16h pile, voici le meilleur de Maroon 5, David Guetta pour les années 80, Jeanne Mas. C'est RFM, bienvenue.

0: Chola Hama sur RFM, le meilleur de la musique. Bonjour.
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0: Ravi d'être avec vous comme tous les après-midi, les amis. Je profite de ces moments pour vous offrir des séjours cette semaine. Tout à l'heure, ce sera dans la Battle RFM, des séjours à l'hôtel Madlock. C'est un hôtel 4 étoiles à Collioure, une des plus belles villes de France, pas loin de Perpignan. Et c'est à vous de jouer. Pour jouer avec moi tout à l'heure, envoyez 16-20 par SMS au 739-16. Et c'est tout. On jouera ensemble à 17h35-40. 16-20 par SMS au 739-16. Et dans cette émission, on partage ensemble le meilleur de Asia, Michael Jackson qui arrive, et je vous raconterai l'histoire d'une des chansons les plus incomprises des années 80, celle de Police. Every breath you take. 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

0: C'était un extrait de Charlotte Cardin, Tant pis pour elle, sur RFM.
1: Bon après-midi sur RFM, c'est le meilleur de la musique avec Shakira qui arrive dans ce quart d'heure en non-stop, Michael Jackson, et tout de suite c'est assis.

0: meilleur de la musique tout l'après-midi sur RFM, c'était Renan Luce.
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0: Tous les après-midi, je vous raconte l'histoire secrète de vos tubes préférés. Aujourd'hui, une chanson que vous connaissez par cœur, qui est sortie un 20 mai, c'était en 1983. Every Breath You Take, The Police. Extrait du dernier album du groupe, Synchronicity. Cinquième et dernier album du groupe. Ils n'ont pas fait énormément d'albums. Une des chansons les plus mal comprises de tous les temps. La plupart des gens croient que c'est une chanson d'amour avec une jolie mélodie, mais en fait c'est une chanson qui parle de jalousie, du fait de surveiller quelqu'un. Ça parle de possession, d'obsession. Je te suivrai toutes les respirations que tu vas prendre, je serai à côté de toi. C'est une des chansons les plus jouées lors des mariages, ce qui amuse beaucoup Sting, parce qu'il disait s'il comprenait vraiment le sens, il la jouerait pas lors de leur mariage. En fait, Sting venait de se séparer de sa femme, il a mis toute sa colère et sa jalousie à l'intérieur. C'est lui-même qui dit que c'est une sale petite chanson déguisée en chanson d'amour. C'est une sacrée expression. Il a écrit les paroles en Jamaïque, Sting, sur la table où Ian Fleming a écrit tous les romans, ou presque, de James Bond. C'était une table célèbre. Un des plus grands tubes du monde entier des années 80, avec ce fameux thème de guitare. Un magazine américain a calculé que si on passait à la suite toutes les fois où cette chanson est passée à la radio dans le monde, ça durerait 150 ans. C'est quand même un truc de dingue. 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Police

0: Le meilleur de la musique sur RFM avec, dans un peu plus d'une demi-heure, un très très beau cadeau à gagner dans la Battle RFM. Je prendrai deux auditeurs auditrices en ligne. Face à face, j'ai quelques questions. 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Envoyez 16-20 par SMS au 739-16 et on joue ensemble tout à l'heure en écoutant Gaga. Il y aura Alejandro, mais aussi Marine et Midnight Oil sur RFM, la radio qui aime faire la fête le week-end avec vous. Écoutez.
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2: Et en plus, il paie vos courses. 17h sur RFM, on écoute Lady Gaga après le flash. Jérémy Desiderati, bonjour.
3: Bonjour Pat, bonjour à tous. C'est une nouvelle étape dans l'affaire qui secoue les écoles parisiennes. 16 personnes de l'établissement Saint-Dominique du 7e arrondissement sont en garde à vue depuis ce matin. Interpellations qui interviennent dans le cadre de plusieurs enquêtes, notamment pour des faits de violence sexuelle sur mineurs. Le parquet de Paris enquête en ce moment sur une centaine d'établissements parisiens. La piste du suicide est privilégiée après le drame qui s'est produit ce matin à Toulon. Une femme et trois de ses enfants Ces enfants âgés de 3, 4 et 6 ans ont été retrouvés morts ce matin au pied d'un immeuble de la cité Pontcarral. Selon le procureur de la République de Toulon, la mère se serait jetée d'elle-même du 13e étage avec les trois enfants. Originaire des Comores, la famille était inconnue de la justice. La femme vivait seule avec ses 7 enfants. Les 4 aînés ont été pris en charge par une cellule psychologique. Ils sont nombreux, très nombreux, à vouloir vivre le choc à la maison. Ouverte aujourd'hui à tous, la billetterie pour assister à la finale de la Ligue des Champions. PSG Arsenal, depuis le Parc des Princes, a été victime de son succès jusqu'à faire cracher les serveurs du site. Plus de 110 000 personnes étaient dans la file d'attente à la mi-journée pour espérer décrocher le précieux sésame. La finale diffusée au parc donc aura lieu samedi prochain à 18h à Budapest. Billetterie qui sera saturée aussi pour les fans de basket prochainement. La NBA a officialisé aujourd'hui le retour d'un match à l'Accor Arena à Paris. Les Spurs de San Antonio du français Victor Wembanyama affronteront la Nouvelle-Orléans. Ce sera le 14 janvier 2027. L'occasion pour le crack du basket tricolore de régaler son public 2 ans après la dernière apparition sur le parquet parisien.
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3: Le ciel bleu attendra encore un peu pour la moitié nord du pays. Les régions entre les Pays de la Loire et le Grand Est doivent composer encore avec les nuages. Grisaille qui peut donner quelques averses localement. Cap au sud pour trouver du soleil entre les Pyrénées et les frontières italiennes. Demain, exit les nuages et place à un temps radieux pour tout le monde. Les températures vont varier dans la matinée de 9 à 15 degrés, mais c'est l'après-midi qu'il faudra scruter le thermomètre. L'été arrive avant l'heure avec 25 à Paris, 26 à Limoges et à Lyon et plus de 30 degrés annoncés dans le sud-ouest.
2: Ah oui, quand même. Bon après-midi, bienvenue sur RFM avec un air de violon, mais pas n'importe lequel, celui de Lady Gaga, le meilleur de la musique avec Alejandro et Big Mountain et Marine qui arrivent. Soyez les bienvenus dans le 16-20 RFM.
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0: Bon après-midi, c'est le 16-20, Patangeli sur RFM. J'ai appelé mes petits amis du matin. Ils sont fin prêts. Ils ont fait leur sieste. Ils seront en forme demain matin, je peux vous le dire, entre 6h et 10h, le meilleur des réveils. Philippe Lelouch avec Caro, avec une complicité qui saute aux yeux. Des parties de rigolade, je ne vous raconte que ça. Vous êtes forcés d'être de bonne humeur demain matin avec le meilleur des réveils RFM. On en parle dans 5 secondes. Le temps de vous dire que Tears for Fears arrive. Le meilleur des années 80 avec Shout, mais aussi Kylie Minogue sur RFM. Bienvenue sur la radio qui paye vos courses. 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

Bon après-midi, c'est le 16-20 RFM. Je vous offre un séjour dans un hôtel 4 étoiles à Collioure, l'hôtel Madlock, dans les 10 minutes qui viennent. Et le meilleur de la musique, c'est maintenant Kylie Minogue et Tears for Fears.

0: La la la la. Je le savais. Kaolin sur RFM. Miley Cyrus arrive et téléphone.
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0: Des séjours dans un 4 étoiles à Collioure. Magnifique endroit. L'hôtel Madeloc vous attend pour la Battle RFM où j'accueille Magali. Bonjour Magali.
3: Bonjour.
0: Magali qui habite juste à côté de Marseille.
3: C'est ça, au Porto de Marseille, tout à fait.
0: Très bien, Septembre les Vallons. Et puis on va vers le nord, au Havre, avec, pour saluer Valérie. Bonjour Valérie.
3: Bonjour Pat, bonjour Magali. Bonjour Valérie.
0: Et ben voilà, les présentations sont faites. Monsieur l'arbitre est là.
4: Bonjour Pat. Voilà.
0: Attention, 30 secondes, chacune votre tour pour répondre au plus grand nombre de questions. Question musique, question de culture générale. Magali, c'est toi qui ouvre le bal. On y va?
3: Ok, c'est
0: 30
3: parti.
0: Secondes, top chrono, c'est parti. Quel groupe chante 3 nuits par semaine en 1985? Oui, sport. Lors de la dernière Coupe du Monde de foot en 2022, la France a fait demi-finale, finale ou a remporté la Coupe?
3: Demi.
0: Non, finale. Blind test, comment s'appelle cette chanteuse? Oui, bonne réponse. Ville de France, quelle ville est réputée pour sa moutarde? Reims, Dijon ou Cambrai? Bonne réponse.
3: Dijon.
0: Lequel? Ah, eh bien, pas mal.
3: Wow, pas mal.
4: Ça fait trois bonnes réponses.
0: Ça fait trois bonnes réponses. Et maintenant, j'entends. Il y a le stress qui retombe là, j'adore. Valérie, c'est ton tour.
3: Oui, oui, oh, avec le stress.
0: Mais oui, mais ça va bien se passer. Valérie, 30 secondes. Attention, c'est parti. Quel chanteur chante le Parking des Anges en 85?
3: Marc Lavoine.
0: Oui, sport de la dernière Coupe du Monde de foot, pas la dernière, en 2018. La France a fait demi-finale, finale ou a gagné?
3: Elle a gagné, vainqueur.
0: Bonne réponse. Blind test, comment s'appelle ce chanteur?
3: Laurent Voulzy.
0: Bonne réponse. Ville de France, quelle ville est réputée pour ses bêtises? Reims, Dijon ou Cambrai?
3: Cambrai.
0: Mais bonne réponse, ça fait 4 bonnes réponses et c'est gagné. Ouh, quel match, 4-3 pour Valérie aujourd'hui. Franchement, bravo à toutes les deux, c'était un très très beau match. Et évidemment,
3: oui, bravo.
0: Évidemment, Magali, je t'envoie un cadeau RFM et je pense que la prochaine fois que tu joueras avec nous, tu gagneras, j'en ai le sentiment. Bravo Magali.
3: Eh ben, on va retenter, eh oui, pas
0: avec,
3: de soucis.
0: Avec plaisir,
3: bravo,
0: salut Magali.
3: Valérie. Merci beaucoup.
0: Salut.
3: Merci beaucoup Magali et bonne chance.
0: Salut à tous ceux qui nous écoutent à Marseille.
3: Merci.
0: Pour la prochaine Magali. Valérie, toi tu vas aller à Collioure, tu vas te la couler douce. Tu vas aller à l'hôtel 4 étoiles Madeloc. C'est les prestations avec une déco magnifique, chaleureuse. Tu as accès à la piscine, au jacuzzi et en plus tu as les plages à 10 minutes. Tout est parfait pour toi pour t'accueillir Valérie. Bravo.
3: Oh, j'imagine, je ferme les yeux, je m'y vois déjà. C'est trop génial. Merci beaucoup.
0: Petit paradis. On salue toutes les équipes de l'hôtel Madeloc. Profites-en bien, salut Valérie.
3: Merci beaucoup, salut Pat.
0: Et on rejoue demain, bien sûr. Demain, vous pouvez déjà vous inscrire en envoyant 16-20 par SMS au 739-16.

0: 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La musique rassemble les gens. C'était Madonna. Écoutez bien.
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0: 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Je vous souhaite bonne chance et on écoute le meilleur de la musique avec Yannick pour les années 90. Mais il y aura les Stranglers, il y aura Will Smith. Bienvenue sur RFM, la radio qui a des animateurs prestigieux.
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2: 18h sur RFM, on écoute Yannick après un flash de Jérémy Desiderati. Bonsoir.
3: Bonsoir Pat, bonsoir à tous. C'est un cadeau qui fait tâche pour Dominique de Villepin. Une enquête pour recel de détournement de fonds publics a été ouverte hier dans l'affaire des statuettes qui lui ont été offertes lors de son passage au ministère des Affaires étrangères entre 2002 et 2004. Des statuettes estimées à 125 000 euros que l'ancien Premier ministre a rendues au Quai d'Orsay le mois dernier. Le potentiel candidat à l'élection présidentielle a reconnu avoir commis une erreur en acceptant ces cadeaux. Pas de cadeau. En revanche, entre les États du Moyen-Orient où la guerre se poursuit, si les combats n'ont pas repris, la situation est toujours tendue entre les États-Unis et l'Iran qui brandissent les menaces à tour de rôle. Les autorités iraniennes annoncent avoir laissé passer 26 navires dans le détroit d'Ormuz en l'espace de 24 heures. Sur l'autre front, le conflit a fait 3073 morts au Liban depuis le 2 mars en raison des frappes israéliennes. Un nouveau coup de filet dans l'affaire qui touche le périscolaire parisien. 16 personnes sont en garde à vue depuis ce matin dans le cadre de plusieurs enquêtes sur l'école Saint-Dominique située dans le 7e arrondissement. Des interpellations notamment pour des faits de violence sexuelle. La procureure de Paris a annoncé dimanche avoir ouvert des enquêtes dans plusieurs centaines d'établissements scolaires de la capitale. Et puis c'est un film événement qui débarque ce soir au Festival de Cannes. Après Jean Moulin, La Croisette découvre la bataille de Gaulle, l'âge de fer, première partie de ce diptyque dédié au général. Simon Akparian, Benoît Magimel ou encore Anna Maria Bartholomei sont au casting de ce blockbuster à la française. Sortie prévue en salle le 3 juin prochain pour la première partie avant la suite qui arrivera un mois plus tard.
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3: Et si à Cannes, le soleil domine, la parenthèse grise touche à sa fin ce soir dans le nord du pays. Dès demain, c'est grand ciel bleu et soleil généreux du nord au sud. Une journée qui sent bon l'été. D'ailleurs, c'est le grand écart côté thermomètre avec plus 15 degrés par endroit en l'espace de quelques jours. Comptez 7 degrés la minimale dans le Cantal, 9 en Côte d'Or, 11 degrés dans la vallée du Rhône. Et puis gros coup de chaud l'après-midi avec 22 à 25 degrés dans la moitié nord et des valeurs qui vont dépasser facilement les 30 degrés entre le long de la Garonne et le Pays Basque.
2: Un beau temps qui va nous faire entrer dans la vibe. Et ça tombe bien, puisque le meilleur de la musique est ici. Si vous avez la vibe de RFM, voici Yannick, les Stranglers et Edge.

Le meilleur de la musique sur RFM avec Ed Sheeran. Lily Allen arrive et vous vous souvenez des hommes en noir qui effacent votre mémoire. On les appelle les Men in Black avec Will Smith. N'oubliez pas justement, n'effacez pas votre mémoire. 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

0: Lily Allen et Ours, le meilleur de la musique sur RFM. Soyez les bienvenus, Patanjali. 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Réveillez-vous avec RFM, c'est un petit conseil. Rihanna arrive. Du non-stop, c'est Rihanna qui a demandé. N'arrêtez pas la musique. Don't stop the music. Il y aura Céline Dion aussi, les Niars Barclay sur RFM.
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1: Bienvenue sur RFM, la radio qui fait arriver le week-end un peu plus vite avec le meilleur de la musique en non-stop. Ça commence maintenant. Rihanna, Céline Dion, mais aussi Indochine arrive sur RFM.

Bonne fin d'après-midi sur RFM. Le Top 50 revient tous les dimanches à 18h et on va en écouter un extrait de ce classement que vous découvrirez, redécouvrirez en intégralité. Dimanche, ça sera le classement du 25 mai 1986. Et en 86, le groupe Indochine rentrait de Londres. Ils avaient été voir les concerts de Cure et Depeche Mode, et dans la rue, on pouvait confondre les garçons et les filles parce que tout le monde se maquillait. Et il a dit, tiens, on va faire une chanson qui parle de féminin, de masculin, de troisième sexe. Et Indochine a fait un tube énorme et ce sera dans le classement de dimanche, le Top 50, la semaine du 25 mai 1986. C'est devenu un des tubes emblématiques d'Indochine. Et voici pour vous sur RFM.

0: C'est RFM, le meilleur de la musique avec Kyo. Parfois le chemin qu'on a parcouru est long, alors que pour gagner 50 000 euros, le chemin est court. 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Tout ça en écoutant le TikTok de Kesha. Avec en prime Madness, Pascal Obispo. 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
6: 19h sur RFM, Kesha et Pascal Obispo. Après un point sur l'actu, Jérémy Desiderati, bonsoir.
7: Bonsoir Pat, bonsoir à tous. Patrick Bruel pourra-t-il casser la voix sur scène? Après Paris et Nancy, c'est au tour du maire de Marseille aujourd'hui d'appeler le chanteur à annuler ses concerts dans la ville. Près de 30 000 personnes ont signé une pétition pour demander l'annulation de sa tournée qui doit débuter le 16 juin. Trois dates au Québec ont déjà été supprimées. Visée par 4 enquêtes et une dizaine de plaintes pour viol et agression sexuelle en France et en Belgique, l'artiste conteste l'ensemble des faits qui lui sont reprochés. Ce sont quelques secondes d'images qui se transforment en crise diplomatique. La France convoque ce soir l'ambassadeur d'Israël après la diffusion d'une vidéo montrant des militants de la flottille pour Gaza agenouillés, les mains liées et maltraités. Le ministre des Affaires étrangères, Jean-Noël Barrot, condamne ces images. Un traitement qui n'est pas conforme aux valeurs d'Israël, selon le premier ministre israélien Benjamin Netanyahou. C'est un monument de l'automobile française qui pourrait bientôt reprendre du service. Stellantis prépare le retour de la mythique Citroën 2 chevaux, cette fois en version 100% électrique. Abordable et peu énergivore, la Dodge 2.0 s'inscrit dans la nouvelle stratégie du groupe de produire des petits modèles électriques et bon marché. La voiture devrait être produite en Italie avant de prendre la route en 2028. Et puis demain, on prend la route de l'été, hein, côté ciel, du nord au sud, du lever du jour jusqu'à la tombée de la nuit. Le soleil va dominer et faire grimper les températures. Comptez une dizaine de degrés au petit matin avant que le mercure s'envole au fil des heures. Il fera 23 à Brest, 24 à Lille, mais aussi à Nice. Et la barre des 30 degrés sera dépassée à Bordeaux, à Toulouse ou encore à Biarritz.
6: Jérémy, en vous remerciant, bon début de soirée, bienvenue sur RFM, le meilleur de Pascal Obispo, Madness, et voici Kesha.
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Bon début de soirée sur RFM, Chapel Round à l'instant. Et puis dans les publicités en ce moment à la télé, il y a une chanson qui revient dans une version piano-voix pour un site d'ameublement, on va dire. Ben, voici la version originale qui était beaucoup plus rythmée à l'époque, dans les années 80, avec le groupe Madness. Et ça s'appelle Our House. Et ça fait partie du meilleur de la musique sur RFM.

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0: 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Bonne chance pour gagner 50 000 euros et écoutez Ace of Base. Là aussi, ça vaut de l'or. Avec Christophe Maé, c'est à venir pour le meilleur de la musique. C'est sur RFM.
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2: Bonne soirée à vous, bienvenue dans le meilleur des réveils. Mais non, le meilleur des réveils, c'est demain matin. Avec Philippe Lelouch, tout de suite, c'est Andreas Johnson.

0: Christophe Maé, c'est le meilleur de la musique d'RFM.
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0: Comme tous les soirs, on se rafraîchit la mémoire avec les trois titres qui cartonnaient un 20 mai comme aujourd'hui, mais d'une année qu'on tire au sort. Plein cœur des années 80. 20 mai 1985, les trois tubes RFM qu'on écoutait et qu'on a toujours plaisir à réécouter, c'est Foreigner, I Want to Know What Love Is. Les groupes de rock ont toujours fait de très très belles chansons d'amour, comme les Scorpions aussi par exemple. Autre tube qu'on écoutait à la même époque, la même semaine, Nick Kershaw, The Riddle.

Et après Foreigner et Nick Kershaw, on écoutait aussi beaucoup George Michael et Andrew Ridgeley, alias le duo de Wham. Alors, c'était pas la face B de Last Christmas, c'était une double face A. Comme quoi, il y avait deux tubes, ils ont jamais su choisir. Et donc, leur espoir était le bon. Last Christmas a fait un tube et Everything She Wants aussi. 20 mai 1985, Wham était numéro 1 sur RFM.

Gérald de Palmas, le meilleur de la musique d'RFM. Dans deux jours, vendredi, sortira la toute nouvelle chanson de Christophe Willem. Ce sera son retour et il sera sur RFM dans le 16-20, mon invité, pour venir la chanter en direct et en interview vendredi, 19h30. Et le premier disque de Christophe Willem, le premier disque qu'il a acheté dans sa vie, c'est un disque de Texas.

0: Le tube qui évoque, sur un ton ironique, faut le dire, hein, les soirées festives dans le Marseille des années 80 par le groupe I Am en 1994. Je danse le Mia. Et mon Milo qui craint les gains, c'est lui. Wesh, Mr. Jingle.
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0: Mais bien avant, le Mia, on dansait sur un genre musical dérivé du disco qui a émergé un non loin de la cité phocéenne de Marseille. C'était en Italie. Et l'un des tout premiers tubes de l'Italo Disco est signé par le projet de deux compositeurs italiens. Le projet s'appelle Casso. Nous sommes en 1982. Et voici Walkman dans RFM Party 80-90. Hey, cousine, tu danses? Allez, on monte le son. C'est RFM Party 80-90, le meilleur

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Le premier 45 tours, le plus grand succès du duo Grégory Ken et Vali, Chagrin d'amour, pour le premier rap en français en 1981. Chacun fait ce qui lui plaît. Et bien justement, les amis, surveillez le prochain top SMS pour faire ce qu'il vous plaît avec les 50 000 euros à gagner. En écoutant RFM, il y aura un top SMS dans la soirée. Alors restez bien avec moi. Caroline Loeb, Delight et Evelyne Thomas arrivent dans une petite minute pour la suite d'RFM Party 80-90 avec

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Caroline Loeb avec ce tube de 1986 sur les lendemains de fête où une fille remue son cul avec indolence en ayant la tête dans le coton. Enfin non, dans la boîte. Mais dès qu'elle se réveille avec le meilleur des réveils sur RFM, ça passe crème, comme on dit aujourd'hui. Cream, justement, c'était Prince and the New Power Generation en 1990. Et c'est tout de suite dans RFM partie 80-90. Montez le son de l'autoradio, ça groove, normal, chez l'AI et derrière la batterie.

le font vachement bien. Hein. Le hit Muy Caliente et enfin Bagay La Show hein, en créole de la formation Cyan Supacruz et Angela en 1999. Au milieu des années 80, nous découvrons ce groupe américain Cock Robin avec les voix de Peter Kingsbury et Dana Lacasio. Bien que cette formation soit snobée dans leur pays d'origine, c'est un véritable carton par contre en Europe et notamment chez nous en France avec plusieurs hits dont ce Just Around the Corner. Cock Robin ce soir dans RFM Party 80-90.

0: J'adore.
1: Le premier single et premier tube de la chanteuse Lio, vendu à plus de 2 millions d'exemplaires pour un coup d'essai. On est d'accord, c'est largement réussi. Avec un texte qui joue sur un double sens, un dessert et je vous laisse imaginer la suite. Et justement, en parlant de suite, Desiree Trust également et Donna Lewis avec sa jolie voix pour démarrer la deuxième heure de RFM Party 80 et 90 ce soir. Avec ça... J'ai l'impression qu'elle me parle. Bon, d'accord, je fantasme. Allez, à tout de suite.
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Ah bah mince, c'est déjà fini. C'est dans une France essoufflée sous le septennat du président Valéry Giscard d'Estaing que le groupe Trust écrit cette chanson engagée anti-sociale. Moi j'ai plus d'oreilles. Bon, c'est aujourd'hui encore un morceau hard rock qui pourrait aisément critiquer un certain système radical. Non, non, moi je dis ça, je dis rien, mais on ne fait pas du tout de politique le soir. Non, non, non, pas du tout. Mais par contre, un single pop qui nous rappelle que la vie est belle, ça c'est très très bon. Un hit hyper positif de la chanteuse pop soul britannique Desiree, fin des années 90. Life, all's life. Oui, la vie peut être belle en écoutant RFM Party 80-90. On est là jusqu'à midnight, reste avec moi.

0: vous aussi, vous pouvez taper des mains. Le Zoulou blanc, Johnny Clegg et son band Savuka, avec ce hit qui avait pour mission de sauvegarder les peuples africains et surtout de les réunir. Scatterings of Africa, sorti un hit hein, de 1987. Restez avec moi, les amis, car le top SMS pour emporter les fameux 50 000 euros mis en jeu par RFM arrive très très vite et je vous prépare pour la suite RFM partie 80-90. Raled, Fizzy Contini et puis For the Blondes dans 30 secondes, promis.
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0: Le single qui tournait en boucle hein, sur toutes les platines des discothèques à travers la planète en 1986. C'est le plus grand hit du chanteur britannique Rick Ashley avec Never Gonna Give You Up. Les amis, ici on jouait là maintenant. 1, 2, 3. 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
0: 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Les précurseurs de la musique trip hop, le groupe britannique Massive Attack, avec ce single que l'on retrouve dans plusieurs séries télé à succès, hein, telles que Dr. House, Charmed ou Prison Break, et dans les jeux vidéo également Assassin's Quimb, Assassin's Creed, vous aussi vous y avez joué, un hit de 1998, voici à Teardrops, Massive Attack dans RFM Party 80-90, et là c'est un super kiff, ça plane, et qu'est-ce que j'aime ça.

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Zion. Lion Zion, le hit spirituel du pape du reggae Bob Marley, qui nous chante la terre promise selon les croyances Rastafari. Alors comme chaque mercredi soir, on commence à en avoir l'habitude, hein, c'est l'heure de ma récréation, le cadeau de Laure et Laurent de la programmation musicale de votre radio RFM. Alors puisque dans quelques jours, Mexico sera l'hôte du match d'ouverture du Mondial 2026 avec la première rencontre, hein, du groupe A, Mexico face à l'Afrique du Sud. On joue au ballon du coup ce soir avec nos champions de foot découverts en France le 5 septembre 1988 sur la 5 dans l'émission Youpi, l'école est finie. Puis dans les années 90 dans le Club Dorothée sur TF1. Le générique va vite vous revenir en tête. Voici Olive et Tom ce soir dans RFM partie 80-90. Merci encore à mon duo choc Laure et Laurent. On se régale et puis énorme cœur sur vous évidemment.

0: L'année 1988 est plutôt une année chaotique pour la reine de la pop musique Madonna. Après l'échec de son film Who's That Girl, suivi d'une mauvaise expérience au théâtre, et puis sa vie perso également qui bat de l'aile avec son mari Sean Penn, elle retrouve le calme et le succès l'année suivante avec ce superbe Like a Prayer. Moi, je suis complètement fan de Madonna. Voilà, ça c'est fait, ça c'est dit. Top 1, Robbie, Black Box, et puis début de soirée pour démarrer la troisième heure d'RFM Party 80-90 dans une poignée de secondes. Vous ne bougez pas, à tout de suite.
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sûr et certain en 1994 par le regretté Tonton David, qui dénonce les dérives du système avec ce morceau dans lequel il critique la montée des extrêmes politiques. Lui, il n'a qu'un seul message. Yann Muller a véhiculé le vendredi soir des 20h. C'est de faire la fête pour lancer le week-end sur RFM avec RFM Party Mix. Ce soir, voici maintenant le plus grand succès de la jolie chanteuse Sandra en 1986, I'll Never Be Maria Magdalena, qui est un hommage en fait à l'actrice Marlène Dietrich. Tout de suite dans RFM Party 80-90.

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Yeah. L'icône des années 90 en tant que mannequin, actrice, présentatrice et chanteuse. À 21 ans, elle devient la star des ados avec ce single « Dieu m'a donné la foi » en 1995. C'est « Oh, fly ». Voici maintenant le rythme cubain qui nous attrape direct pour se trémousser. Gloria Estefan et son band « Miami Sound Machine Rhythm is gonna get you » en 1987. Et ça commence comme ça. Oh oui, oh oui. C'est ce que je viens de dire.

traverse des décennies sans prendre une seule ride. Le Magic Space Cowboy, teinté de funk et d'acid jazz par le groupe de Jason Kay, Jamiroquai, en 1994. Retour dans les années 80 avec le hit qui nous a permis de découvrir le groupe New Wave australien Ice House, Hey Little Girl, leur plus grand tube en 1982. Je vous le propose tout de suite dans RFM Party 80-90 maintenant.

0: Le hit Italo-Disco qui faisait danser la planète entière en 1984, Color My Love. C'est le groupe italien Fun Fun. Eux, ils seront là demain dès 6h pour vous faire sortir du lit du pied droit.
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0: Mel and Kim, The Temperer, et puis David Bowie pour lancer la quatrième et dernière heure des RFM Party 80-90 pour ce soir.

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Robbie Williams, influencé par une tragédie qui a touché l'un de ses proches, la perte d'un nouveau-né. Il écrit du coup en 1997 la plus belle chanson de son répertoire, Angels, en faisant référence à une croyance irlandaise qui dit qu'un enfant qui meurt à la naissance est un ange. Le beau gosse, maintenant croate, qui tapissait les murs des chambres des adolescentes lors de l'été 1984. Il s'appelle Sandy Martin. Son plus grand hit est un style italo-disco, People from Ibiza, dans RFM Party 80-90.

Le trio masculin composé d'un disque jockey, d'un multi-instrumentiste italien et d'un chanteur britannique, le groupe Double U, avec le plus grand succès dance de l'année 1992, numéro 1 en Europe, en Afrique, en Asie et bien sûr au pays de l'oncle Sam, Please Don't Go. Voici le duo d'un couple canadien qui fait renaître de ses cendres le son disco des années 70. C'était en 1981, oui, le disco fait toujours autant danser, mais avec des outils plus modernes pour l'époque, hein. Synthé, boîte à rythme, Lime avec Your Love dans RFM Party 80-90.

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0: Le projet Italo-Disco a succès au milieu des années 80. Hein. Valérie Dor avec Get Closer, Too Close, ce numéro des RFM partie 80-90. Ouais, elle était facile. Hein. Allez, on remet le couvert demain soir dès 20h. 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Allez, belle et douce nuit, c'est le moment du double bisou. Alors, bisous, bisous.
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2: Bonjour, bienvenue sur FM, je suis Philippe Lelouch, c'est le meilleur des réveils, c'est tous les jours de 6h à 10h. Et on est ravis, hein?
3: Plus vite encore.
2: Oui, je vais essayer de le faire encore plus vite. On est ravis, on est le mercredi 20 mai, on est ensemble jusqu'à 10h, comme tous les matins de la semaine, c'est ça le meilleur des réveils, 6h, 10h. Et vraiment, on est content en matière de météo déjà.
3: Ah oui, on a fait le plus dur, le plus dur est derrière nous.
4: On est passé de la Toussaint au 14 juillet.
2: Oui, c'est ça,
3: exactement.
2: Mais demain, c'est encore mieux. Demain, grosse chaleur, tout ça, ça y est, on va pouvoir dire. Enfin, j'ai envie d'entendre des gens dire oh, il fait trop chaud.
3: Voilà. Ça, déjà, d'aller en terrasse, ça va vraiment nous changer la vie.
2: La pluie, on n'en
3: peut plus. Hein. En terrasse.
4: Je m'en rappelle plus ce que c'est, moi.
2: Et tu te rends compte que, quand même, plus tu vieillis, plus la météo a un impact. Plus t'en parles. Quand t'étais môme, tu parlais jamais de la météo.
3: C'est un peu flippant.
2: Enfin, c'est flippant. Ouais,
3: Alors, on va arrêter tout de suite. Moi, je vais vous proposer d'autres choses. Alors là, ça va te faire plaisir. Ça va te faire plaisir, Philippe, parce que c'est l'anniversaire de la chanteuse Elsa aujourd'hui.
2: Ouais,
3: et donc, dans notre Il ne peut en rester qu'un, on va devoir choisir entre trois titres, trois chansons d'Elsa. Ça va pas être facile. Si vous voulez nous départager, venez avec nous sur Le Meilleur des Réveils, 06 08 900 920. C'est le WhatsApp de l'émission, il est gratuit. Et puis, dans les chiffres du jour, j'ai décidé ce matin de vous parler de sexualité.
4: Mais non.
2: Ah bah ouais, dis donc,
3: pour changer. Ça devrait vous réveiller.
2: On espère.
3: Voilà.
2: Parce que la sexualité, ça réveille, il paraît.
3: Ou ça endort aussi.
2: Et ça, après.
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